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1: Et il pleut, sérieusement, sur Cotonou, hein. Messieurs, dames, prenez vos dispositions avant de sortir de la maison de toutes les façons. C'est Patrice Bodo, bienvenue, bonjour.
2: Bonjour, Romain Choki, Sébastien Yawede, ou Geek Papko numéro 1. Vraiment, il pleut, hein, et en tout cas...
1: On voudrait déjà vous dire merci d'être là malgré la pluie.
2: Malgré la pluie, on est là, et c'est son temps, et on l'a tellement... Voilà ce que je dis, l'accumulation a des conséquences. Au moment où ça doit pleuvoir... On accumulait, on bloquait. Maintenant, ça s'accumule.
1: Donc, mais il faut mentionner également que c'est sa saison quand même.
2: Sa saison, mais il faut qu'il en profite parce que il faut qu'on... C'est pourquoi dans l'organisme aussi, il faut pas qu'on crée l'accumulation. On ne doit pas créer l'accumulation. Quand tu manges du pain aujourd'hui, il faut savoir qu'après 2 semaines, tu peux prendre du pain. C'est ça que je voulais même vous apporter ce matin. Les gens disent « j'aime poulet ». Ah, j'aime même la poule bicyclette naturelle. Est-ce qu'on peut prendre ? Les gens disent « j'aime poulet ». Faisons beaucoup attention à ce mot « j'aime ». Ce mot « j'aime » est source d'accumulation. Et cette accumulation, ça peut nous créer des problèmes de santé. Donc, nous devons savoir prendre des aliments. C'est pourquoi je dis... Et alimentation, digestion, élimination. Alimentation, indigestion, accumulation. Donc, quand on nous invite souvent à des manifestations, sachons manger. Je vais vous donner quelques astuces pour vous permettre d'être au-dessus de ça. Par exemple, nous sommes en temps de vacances. Et beaucoup vont fêter les diplômes, le PPC, le bac, ainsi de suite, réjouissance. Oui, c'est bon. Mais une petite erreur peut provoquer une grande erreur. La petite erreur, c'est quoi? On fait des mélanges hétérogènes. Et ces mélanges hétérogènes, il faut qu'on les évite. Si on vous présente une hors d'œuvre, et dans l'hors d'œuvre, nous avons œufs, crème fraîche, saucisse, jambon, avocat, macaroni, et comment on appelle, on dit poisson à la belle vue, et on décrit tout cela. Il faut savoir que œufs, poisson, saucisse, ça fait déjà excès de protéines. Œufs, poisson, saucisse, ça fait déjà excès de protéines. Alors, qu'est-ce que je dois prendre? Voilà que je suis devant le plat d'œuf bien décoré. Alors, il y a ce qu'on appelle cuillère à pince. Donc, je fais un tri. Comme je connais ma santé, comme j'aime trop le poulet, je dois me dire, mais j'ai fait un bilan maintenant il y a 1 an, 2 ans peut-être, je ne connais pas ce qui se passe. Alors, je fais un tri. Et ce tri ici, soit tu prends les œufs, soit... Tu prends le poisson à la belle vue qu'on a émietté.

0: thé, tu prends les feuilles de laitue, un peu d'oignon, un peu de carotte, et toi-même, tu composes ta salade. Parce que, après l'eau d'œuf, il y a encore du riz au poulet. Il y a encore abelot et poisson. Il y a encore d'autres choses. Donc, rien que sur le terrain, tu as plus dans les protéines et les glucides. Alors, tu as pensé à quel type d'élimination, à quel type de vidange. Donc, au lieu de prendre tellement les boissons, parce que c'est la fête, il faut penser à éliminer ce que tu as consommé pour permettre à l'organisme de bénéficier ce dont il a besoin. Donc, l'exercice là, c'est le fait d'être toujours éveillé sur soi-même, écouter son corps, les symptômes. Dieu a toujours prévu les symptômes. Les symptômes, c'est une annonce. Ça nous annonce. Quoi qu'en soit ce qui se passe, il y a une petite annonce là. Et quand on rentre en nous-mêmes, on doit se rappeler de cette annonce. C'est pourquoi je vous conseillerais de manger plus les agrumes. Les agrumes ici, nous avons citron, pamplemousse, orange, et kiwi, baobab. C'est des choses que nous devons prendre le matin pour pouvoir permettre à nos vaisseaux sanguins de permettre la bonne circulation du sang vers le cœur. Et il faut, hier j'avais parlé de l'ulcère et j'en viens là pour finir. Et quand tu respectes les agrumes, ceux qui ont ce problème d'ulcère, les agrumes ici, ils diront que c'est compliqué. Il faut prendre le jus de d'orange avec un peu de pamplemousse et mettre un peu de curcuma dedans et boire. Je pense que ça va permettre la bonne circulation sanguine et éviter les douleurs, ce que nous sentons. Savoir manger est notre préoccupation.
1: Très bonne et agréable journée à vous.
0: Merci beaucoup.
1: À demain, c'est Patrick Zibouado.
0: À demain.
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2: Merci à tous de nous rejoindre dans le débat matinal. Pour interagir, écrivez-nous par WhatsApp au 01 97 17 76 20 sur notre page Facebook Expression libre. Monsieur Lasbagidi et Monsieur Adrien Moussou sont avec moi en studio pour l'animation de Expression libre, bien évidemment. Nous parlons aujourd'hui de la reine xénophobe en Afrique du Sud avec le rapatriement d'Africains dans ce pays. Monsieur Lasbagidi, bienvenue, bonjour.
3: Bonjour Romain, bonjour à tous.
2: Phénomène nouveau ou spectaculaire?
3: Non, je crois que ça commence par devenir un peu cyclique, cette situation que vivent nos frères africains chez leurs autres frères africains du Sud. Ceux-là qui, quand même, ont traversé des périodes très difficiles et qui ont reçu le soutien de tout le peuple africain en cette période et qui a valu effectivement des années de prison à Nelson Mandela et qui est devenu quand même célèbre. Qui n'a jamais admis cette injustice et qui était observée en Afrique du Sud. Je veux parler de l'apartheid, et qui en a payé le prix avec bien d'autres Sud-Africains qui ont perdu la vie dans cette lutte. Et finalement, ils ont eu gain de cause et l'apartheid a été aboli. Et le président Nelson Mandela, qui n'est pas quelqu'un qui est attaché au bien matériel, mais qui ne tient simplement qu'à certaines valeurs et au combat qui l'a poussé à vivre cette situation pendant plus de 2 décennies. Il a fait seulement un mandat, il a bien voulu laisser le pouvoir à un autre. Malheureusement, je crois que la relève n'est pas en train d'être assuré, sa mémoire est en train d'être profanée, ça on peut l'affirmer, puisque si des Africains en viennent à foutre dehors leurs frères africains dans ces conditions-là, ce qu'on est en train d'observer, c'est presque insoutenable. Donc, cela a commencé, petitement, on avait pensé que c'est des questions ponctuelles, des questions d'humeur, des questions de mal compréhension. Mais chemin faisant, on se rend compte que c'est carrément une xénophobie qui commence par être très chronique en Afrique du Sud, ce qui est très dommage. Donc on ne peut pas avoir vécu ce qu'ils ont traversé là et vouloir l'appliquer à ses propres frères, rien ne pourrait l'expliquer. Même si ils ont des choses à reprocher à leurs frères africains, je ne pense pas que ce soit la réponse appropriée qu'ils sont en train d'utiliser aujourd'hui.
2: Monsieur Adrien Moussou, bonjour.
4: Bonjour Romain, bonjour amis auditeurs et auditrices.
2: Les pays africains ayant soutenu en ces années-là, les frères sud-africains devraient-ils regretter?
4: Non, pourquoi regretter? C'était un combat noble en ces années-là où il fallait coûte que coûte prêter main forte aux frères sud-africains noirs, mis carrément en quarantaine par le système d'apartheid qui sévissait dans ce pays-là. Vous comprenez bien que les pays africains, la plupart, n'est-ce pas, ne devraient pas rester bras croisés face à ce phénomène de l'apartheid-là. Donc, il n'y a pas à regretter parce qu'aujourd'hui, il y a une certaine haine xénophobe qui ne dit pas son nom. Mais au contraire, les pays africains qui ont pris sur eux d'aller au secours des frères noirs sud-africains, si c'était à refaire, ils le feraient, M. Choki. Donc il n'y a pas à regretter tout ce qui avait été fait, les soutiens sous différentes formes accordées à nos frères sud-africains. Donc, M. Baguette l'a rappelé, Nelson Mandela, ah oui, c'est cette icône-là, non? Et oui, justement, et puis il a tenu. Et après 27 années de prison, a pu finalement connaître la liberté. Donc, un mandat, et il est parti, insistant pour qu'il n'y ait nullement de règlement de compte, M. Tshoki. Donc, vous comprenez que normalement, ceux-là, ces frères sud-africains qui aujourd'hui menacent leurs autres compatriotes africains, compatriotes d'autres pays africains, de quitter le territoire, devraient pouvoir se rappeler, ne serait-ce que cet idéal-là prôné par Nelson Mandela, à défaut de tout l'idéal, un pan, cet idéal-là, M. Tshoki, le vivre ensemble. Oui, certains prennent peut-être prétexte de ce que certains de nos frères et sœurs d'autres pays africains seraient des sans-papiers, M. Tshoki, quand même. Donnez-leur quand même le temps de se mettre en règle, non? C'est aussi ça, la problématique de l'instant par rapport à ce vilain spectacle-là auquel nous assistons en Afrique du Sud.
2: Monsieur Wagidi, il se dit que certains instigateurs de l'apartheid étaient à la base de ce qui se passe.
3: Bon, il faut quand même en avoir les preuves. Il faut en avoir les preuves. Quel que soit le mobile, je crois que cela ne se justifie pas. Cela ne se justifie pas. Maintenant, qu'est-ce qui pourrait pousser cela? Est-ce que c'est pour montrer que les Africains noirs sont incapables de se gérer ou de gérer leur pays? Qui pourrait... Maintenant, même si on le fait, eux autres, eux-mêmes, ceux-là qui sont, seraient instrumentalisés, est-ce qu'ils ont la mémoire aussi courte que cela? Donc, cette thèse-là ne m'inspire pas beaucoup. Maintenant, à supposer que les gens soient même sans papier, il ne revient pas aux citoyens lambda de faire ce contrôle et d'en décider de la suite qu'on doit donner à cela. Ça, c'est l'autorité qui contrôle les papiers, c'est la police qui contrôle les papiers. Et quand vous n'êtes pas à jour, et elle vous dit les conditions à tenir, soit vous êtes automatiquement expulsé par des canaux appropriés, ou bien vous donne un délai de conformité. Donc, moi, je ne crois pas que ce soit entre les populations qu'on veuille se régler ce compte-là, non. Ce serait un prétexte, puisque si vous avez séjourné déjà plusieurs années dans un pays, et on n'a pas eu le temps de, vous n'avez pas eu le temps de réunir tous les documents nécessaires pour justifier votre statut dans ce pays. Et on vous doit le chemin emprunté. Le cas contraire, vous choisissez vous-même de repartir chez vous simplement. Mais tel que ça se passe, non, cela n'aura rien de papier non à jour, ou bien que les gens n'aient pas disposé de papier. Quoique nous sommes quand même en Afrique, évidemment. Ça là qu'on a mis dans notre tête aussi. On dit, vous êtes sans papier. Quel type de papier ils auraient voulu que les gens fassent? Bon, au titre de séjour, je n'en sais rien. Mais les pousser à la conformité, je souscris beaucoup plus à cela. Ce à quoi on assiste là n'aurait rien à voir avec ce que l'organisation de l'immigration au plan international et même au plan régional aurait accepté. Et ça, c'est de la méchanceté, c'est de la sauvagerie. Excusez, à la limite. Mais cela n'a rien de légal. Donc, il faut que l'autorité publique agisse et que ne soient pas les citoyens eux-mêmes qui veuillent régler leurs propres comptes.
2: Monsieur Ramoussou, certains disent que Nelson Mandela n'aurait pas eu le courage de prendre toutes ses responsabilités face aux Blancs.
4: Je comprends, prendre ses responsabilités face aux Blancs. Oh là là, certains vont jusqu'à dire que, à l'instar de Robert Gabriel Mugabe, il aurait fallu qu'il prie, que Nelson Mandela prie un certain nombre de décisions, lui arracher même des terres, une sorte de balle. Non. Vous avez dit tantôt, vous avez rappelé tantôt, l'idéal de Nelson Mandela, l'un des idéaux, je dirais, de Nelson Mandela, le vivre ensemble. Et Nelson Mandela, sorti de prison, n'a pas voulu régler des comptes. Vous comprenez bien? Bon, pour quelqu'un qui a cet idéal-là. Vous comprenez bien que est-ce abrupto, on ne saurait prendre un certain nombre de décisions. Vous comprenez bien la violence par la violence, du tac au tac, œil pour œil, dent pour dent. Nelson Mandela ne s'est pas inscrit dans ce registre-là, M. Tshoki. Il a été édifié par les vicissitudes, par les différentes situations exécrables qui ont été les siennes. Et puis, avec à la clé 27 années de prison, vous comprenez bien que celui-là, qui, bon, se disait peut-être, avant qu'il soit libéré, se posait, j'allais dire, des questions par rapport à son sort. Après avoir été édifié par tout ce qu'il a vécu là, voyez-vous celui-là encore dans ce rôle-là, prenant les responsabilités, allant dans ce sens-là, pour lesquels, bon, certains aujourd'hui disent, oui, bon, si tout ça se passe aujourd'hui, c'est parce que Nelson Mandela a été laciste, moi je dirais, aurait été laciste dans les lieux place, il devrait quand même mettre de l'eau dans leur vin, non? Donc, non, je ne pense pas qu'on puisse véritablement imputer ce qui se passe là à Nelson Mandela, M. Tshoki.
2: M. Sébastien Rossou dit que le comportement des Sud-Africains étonne plus d'un. Au moment de l'apartheid dans ce pays, tous les Africains s'étaient levés comme un seul homme pour dire non. Quelle mouche les a piqués? L'Union africaine doit réagir. M. Bagidi, faut-il faire le même reproche à ses successeurs?
3: Non, mais je pense que l'esprit n'est pas d'aller jusqu'à ce niveau. Le problème, le combat a été fait. Et même si justice n'aurait pas été totalement rendue, le pouvoir est revenu dans les mains du peuple noir africain, sud-africain. Et il leur revenait quand même d'organiser le pays dans le sens qui leur aurait plu, mais sans vouloir aller vers la même décision que Robert Mugabe a dû prendre chez lui. Est-ce que c'était ce qu'il fallait? Non. C'est qu'ils ont manqué peut-être un peu plus d'ambition, simplement. Et ayant pris la relève, ils n'ont pas analysé tous les contours. Et ils n'ont pas intégré toutes les difficultés des peuples sud-africains. Ils n'ont pas su mettre le peuple sud-africain au travail. C'est aussi ça. Et ils ont pensé que tout était déjà préparé pour eux. Et puis bon, il faut qu'ils aillent s'attabler simplement. Et ce qui ne devrait pas être le cas. Donc, les autres successeurs ont manqué. Puisque Nelson Mandela, visiblement, n'avait pas le temps de régler tous ces détails. Donc, on ne pouvait pas lui reprocher cela. Il a préparé le terrain et il lui a laissé la main à eux de suivre, d'assurer la continuité et de rester dans cet esprit-là et de remettre le peuple sud-africain. Moi, le gros souci, c'est qu'on n'a pas pu remettre le peuple sud-africain noir, bien entendu, on n'a pas pu le remettre au travail. Et quand le champ était un peu libre, les autres sont venus, qui ne sont pas des Sud-Africains bontains, sont venus et qui ont travaillé parce que c'est un pays qui, en ce moment-là, a besoin quand même d'assez de main-d'œuvre, assez d'acteurs qui pourraient aider quand même à relever un peu plus l'économie. Eux, ils sont restés dans cette politique, ce qui leur a profité probablement. Mais aujourd'hui, ils estiment que ils sont venus profiter, effectivement, du pays, un peu comme s'il y avait de l'argent quelque part, ils sont allés ramasser. Non, ils ont travaillé. Ils ont travaillé pour avoir ce minimum-là qui, aujourd'hui, crée un peu de convoitise et de jalousie. Donc, moi, il va falloir que le gouvernement sud-africain sorte et d'abord ramène ces violents-là à leur place et dise clairement aux populations sud-africaines ce qu'on attend d'elles en termes d'accompagnement au décollage de l'économie de ce pays-là plutôt que de jouer à cette hypocrisie, parce qu'on ne voit pas suffisamment le gouvernement intervenir pour faire arrêter ce qui se passe là et qui n'est pas admissible pour des peuples africains qui ont traversé une fois encore cette situation et qui l'applique à leurs frères. Moi, je crois que c'est insoutenable. Il va falloir effectivement que l'Union africaine très rapidement se lève et interpelle le gouvernement sud-africain afin que des mesures rapides soient prises.
2: Monsieur Adrien Moussou, l'ancien président Mekki serait monté au créneau pour dénoncer ce qui se passe présentement. N'est-ce pas déjà rassurant?
4: Oh non, bon, rassurant non, d'assurance point, monsieur Choki, je dirais. Je dirais que c'est une réaction qui vient un peu tardivement parce que ce n'est pas hier que ça a commencé. Il y a des mois là que des indices probants faisaient état de ce qu'il pourrait avoir. Pareille situation fâcheuse, monsieur Choki. Nous aurions souhaité que M. Thabo Mbeki, successeur de Nelson Mandela, monta au créneau avant qu'il ne soit trop tard. Présentement, il est trop tard. Pour quelle assurance? M. Bagdi vient de le dire. Il revient au président actuel Cyril Ramaphosa de rappeler à l'ordre ses compatriotes. Mais il le fait, mais c'est pas, il n'y a pas encore cette fermeté-là. Il n'y a pas encore cette fermeté-là. Vous comprenez bien? Et tiens, discours, le lendemain, on voit que la situation va s'aggravant, M. Choki. On est où là et on écoute où? Qui est le patron, qui est le président de la République, M. Choki, à se poser cette question? Non, non, il n'y a rien de rassurant là. Il leur faut trouver la solution judicieuse. Encore que le mal, il est fait, M. Choki. Le mal, il est fait, sérieusement fait. Donc, je ne veux pas croire que ce soit les serpents qui se mordent de la queue, M. Choki, mais ne perdons pas espoir.
2: M. Bagdi, que pourra encore l'Union africaine?
3: Non, beaucoup de choses. L'Union africaine fait beaucoup de choses. L'essentiel est qu'elle se lève très rapidement pour interpeller. Ce n'est pas qu'elle va agir directement dans le pays, non. Il faut qu'il prenne langue avec les dirigeants sud-africains pour les amener à déployer un peu plus de forces de sécurité pour protéger ces étrangers-là en griffe qui sont sur leur territoire et qui sont dans l'insécurité, dans la peur, dans la désolation, et qui sont dépouillés de tout ce qu'ils ont pu construire et réunir depuis plusieurs années et qui sont même violentés. Donc, ils peuvent quand même les interpeller et puis un sommet extraordinaire, ce ne serait pas de trop pour revenir sur la question pour qu'une bonne résolution applicable sorte. Ce n'est pas un sommet au cours duquel on pourra simplement se voir parler, tenir un discours, sortir une déclaration. Non, pas du tout. Il faut quand même une équipe de suivi qui serait mise en place pour accompagner directement le peuple sud-africain à arrêter ça et faire montrer au peuple sud-africain que ce qu'ils font là, ils le font contre eux-mêmes. Parce que c'est simplement l'espace géographique qui nous sépare, et qui se regarde et qui regarde eux-mêmes, ils constateront. Hier, vous aviez estimé que ceux de la peau blanche vous ont brimé, ils vous ont dépouillé, ils vous ont maltraité. Et aujourd'hui, vous faites la même chose contre ceux-là qui ont la même couleur pour que vous. Je crois que c'est pas très réfléchi de mon point de vue. Donc, il faut que l'Union africaine, oui, qui peut beaucoup de choses. Et je crois que c'est la raison, c'est l'une des raisons pour lesquelles l'Union est en place. Lorsqu'il y a un foyer quelque part, il faut quand même aider à aller éteindre. Donc, l'Union africaine, et je crois qu'ils ont même géré le secrétariat général déjà une fois ou plusieurs fois déjà. Donc, moi, je pense que très rapidement, on devrait se prononcer sur la question. Mais les dirigeants actuels sont fortement interpellés. Ce semblant de réaction qu'on observe là, ne pourrait pas permettre d'arrêter tout de suite la CEI.
2: Monsieur Ramoussou, cette situation pourrait-elle compromettre les relations entre l'Afrique du Sud et certains pays africains?
4: Oui, allez prendre garde, monsieur Choki, allez prendre garde, allez prendre garde. Et oui, comme le disait tantôt monsieur Nesbagidi, mais c'est en ces genres d'occurrences, en ces genres d'occasions que nous devrons voir nos organisations sous-régionales, régionales, continentales prendre l'initiative. Cela vaut un sommet extraordinaire de l'UA, des chefs d'État et du gouvernement, des pays membres de l'UA, ce qui se passe là, en Afrique du Sud, M. Choki. Ah oui. Mais bon, pour des choses qui n'ont pas si grande importance, oh là là, on se dépêche de convoquer des sommets. En amont même, l'UA avait déjà amené ce genre de débat ici, concernant, bien évidemment, des aspects donnés. En amont, on aurait pu quand même. On aurait pu. Dépêcher pourquoi pas des émissaires auprès du président sud-africain, mais comme nous savons si bien le faire dans nos pays africains, permettre à ces émissaires-là, aux chefs de délégation, d'intervenir, orbiter Torbi, pour faire comprendre à ces sud-africains noirs-là que. Il leur faut désamorcer la bombe, là, monsieur Choki. Mais rien n'a été fait. Et maintenant, je ne peux pas croire que nous soyons en train de pleurer sur les répondus, monsieur Choki. En tout cas, nous autres patientons d'en savoir davantage par rapport à l'initiative que prendra l'Union africaine.
2: Monsieur Nesbagidi, conclusion.
3: Non, nous souhaiterions que des voix puissent s'élever très rapidement pour aider à arrêter ce qui se passe en Afrique du Sud aujourd'hui, qui ne concerne pas que les ressortissants d'un seul pays, mais c'est plusieurs pays qui sont menacés. Donc, raison de plus pour que l'Union africaine réagisse très rapidement et que les autorités sud-africaines prennent la mesure de la situation plutôt que de faire ce semblant de sortie.
2: Monsieur Adrien Boussou.
4: Oui, l'heure est à l'urgence. Et cette urgence-là, c'est ce que nous disons tantôt, et il va falloir que. Non seulement le président sud-africain Cyril Ramaphosa prenne lui vraiment ses responsabilités. Certains sont en train de mettre des conjectures. Il lui fallu que Mandela prit certaines options radicales face aux Blancs. Nous ne tournons pas autour du pot. Et il ne l'a pas fait. Et M. Gbagi fait bien de nous expliquer. Effectivement, il venait d'arriver. Il y avait des priorités. Au fait, ça, ce n'était pas une priorité de l'heure. Là. Il a juste fait 4 ans, il a balayé le terrain. C'est que c'est sur Tabombe qui zoome. Et puis maintenant, c'est Ramaphosa. Que devront-ils faire? La balle est dans leur camp.
2: Bonne journée à toutes et à tous. À demain.
1: Caravane du matin, c'est fini pour le compte de ce jour. La caravane du matin, la légende a suivi son cours. Population du Bénin. 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
4: 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Nous courons dans le coma, si tu m'as l'homme, nous courons dans
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0: Là, nous sommes le Moyen-Âge, les Dunis, mais bien, c'est ça, mon. Là, bon, pour tirer si j'ai qu'à aller chez Foka, toujours, on va donc bien, mais pour
1: Ah,
0: l'état,
1: oh,
0: on va
1: donc,
0: faire.
1: béton l'état.
0: On va donc bien, mais donc, on va donc faire des sous, mon cher.
1: Autodi.
0: Mais moi, ma ou mettons, nous comptons, il y a qu'à mettre les sous.
1: Eh
0: Il y a mettons, on doit connaître. Donc, un de la date, mon compte, e ma lo mi bi bo no to lo kuro to mo e gbe sa yi lo po no a so ojo e do ho
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1: Bienvenido à la Ulivlissi à Ligia, son nom, ouais, non, Seigneur, nous tombons. Eh, aliéné les Gia, son nom, ouais, non, Seigneur, nous tombons.
0: Mais,
1: Nous savons.
0: la flamme, et au fait, nous avons,
1: Ah, non, ouais, il est bien, il est bien, ma.
0: Bon, moi, il est bien,
1: Eh,
0: je vois, mon côté,
1: ndidi ka demen mi de na demen mi gbon na gbe
0: mais le c'est de droit mais on y en a pas de son noir
1: mais
0: c'est
1: ma
0: bien
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1: et ne
0: ça dit
1: son
0: tout va pour
1: son mi son mi
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0: On y est le bon baron, on est du bon bout à la fin, on dit à l'époque. Donc, il met des commères.
1: Et l'homme.
0: Bon, mais, papa, on va le faire avec un zéro. On va le faire avec un manque. On va comme on le faire avec un contrôleur. Et donc, là, il n'y a pas de problème. Il n'y a pas de problème. Il n'y a pas de problème. Il n'y a pas de problème. Il n'y a pas de problème.
1: Mais les lettres, nous comptons et tombent, ma ou et tombent.
0: Nous comptons sur ma ou. Mais si mes noms sont en train de le faire, nous comptons pour moi. Mais voyez, on n'a pas un photo à la fois, on va voir ma ou. À ce que vous pouvez voir, on va voir, on va voir, on va voir, on va voir, on va donc ma ou, et le tata, mais ça va ma ou de là. Mais je suis là, il y a même ma ou de là. Moi, il y a ma ou de là, mais il y a un peu de là, mais il y a un peu de là, mais il y a un peu de là, mais il y a un peu de là, mais il y a un peu de là, mais il y a un peu de là, mais il y a un peu de là. 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
0: 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faites bien et là vous êtes sous
1: et là vous êtes sous
0: pareil mais bien vous êtes pour l'endroit où vous êtes tout homme
1: non
0: tout le monde est bien nous les vies mais ça va mais des autres qui ont un problème là n'oubliez pas les temps qu'on coupe n'oubliez pas le sous quoi nous pas pour rien les autres nous pas mais vous connaissez des parents
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Allez, ma! 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Je s'en fous, à chacun son problème. Hein?

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1: L'opération apiculture du programme Azoli a amorcé sa phase active dans 4 des 6 zones constituées. De la formation à la pose des ruches, en passant par la mise à disposition des équipements aux bénéficiaires, les regards sont tournés vers les premiers litres de miel à recueillir des ruches. Les 2 dernières zones viennent d'être débloquées au grand satisfait de centaines de jeunes bénéficiaires qui s'impatientaient. Avec la secrétaire technique adjointe à la coordination du projet d'inclusion des jeunes prodiges, nous allons faire le bilan de l'opération apiculture assortie des perspectives. Madame Myriam Judith Agassounon, bienvenue à vous dans ce studio.
2: Merci, madame.
1: Aurèle Gbadenon, à la coordination de cette conférence publique. Tout au long de l'émission, plusieurs confrères interviendront pour poser des questions afin d'éclairer davantage l'opinion publique sur l'évolution de l'opération apiculture.

0: Madame Myriam Judith Agasounon, où en sommes-nous à la date du 21 mai 2026 dans l'opération apiculture?
1: À la date du 21 mai 2026, l'opération apiculture du programme Azoli connaît une évolution très satisfaisante. Je vous rappelle que ses bénéficiaires ont eu à subir plusieurs phases de formation et des mises à jour leur ont été données par rapport à la première formation en apiculture qu'ils avaient eue. Du coup, on a mis à leur disposition progressivement des équipements et aujourd'hui, 4 zones sur les 6 initialement constituées sont pleinement actives. Les bénéficiaires de ces 4 zones y ont déjà installé les ruches, tandis que les équipes de terrain et les agrégateurs poursuivent, à l'heure où nous parlons, l'accompagnement technique à leur côté. Par ailleurs, nous rappelons que les 2 dernières zones, qui connaissaient quelques difficultés organisationnelles, ont été débloquées. Donc, les activités y démarrent progressivement, ce qui permet désormais d'envisager une mise en œuvre effective sur l'ensemble du territoire national.
0: Jacques Degbé de Radio Fraternité FM de Parakou pour la question suivante.
2: Madame Agasounon, 6 zones, donc 4 actives, ont été constituées. Quel est le niveau d'évolution dans chaque zone?
1: Globalement, les 4 zones déjà actives ont franchi des étapes importantes. Les bénéficiaires ont été formés aux techniques modernes d'apiculture. Les équipements essentiels ont été distribués et les ruches installées dans plusieurs localités déjà. Dans certaines zones, nous sommes même déjà à l'étape du suivi de la colonisation des ruches, qui constitue une phase déterminante avant les premières récoltes de miel. Et concernant les 2 dernières zones, les zones du Bogou à Libori et du Zou Colline, les activités sont désormais lancées avec l'identification des espaces et la mobilisation des bénéficiaires. Qu'ils vous souviennent que, compte tenu des remarques, des constats pour les 4 premières zones, nous avions voulu entamer pour ces 2 dernières zones par l'identification des espaces pour que cela ne soit pas un blocage demain quand les jeunes seront prêts à être installés.
3: Didier Awandinou de Radio La Voix de la Vallée Adjo. Madame la secrétaire technique adjointe à la coordination du Prodige, quelle appréciation faites-vous de la prise en charge des bénéficiaires par les agrégateurs?
1: Nous apprécions positivement le travail des agrégateurs. Je vous rappelle que les agrégateurs constituent des personnes ressources qui sont douées déjà en la matière et qui ont la capacité d'encadrement de ces jeunes. Donc, ce système de cluster que le projet a mis en œuvre est en train de connaître une bonne évolution. Et ces agrégateurs jouent aujourd'hui un rôle central dans l'encadrement technique, le suivi de proximité et l'accompagnement de ces jeunes bénéficiaires. Bien entendu, comme dans toute opération d'envergure, quelques difficultés ponctuelles ont été relevées, notamment liées à la disponibilité des

0: Les espaces par ces jeunes bénéficiaires. Mais dans l'ensemble, les agrégateurs restent mobilisés pour assurer un accompagnement efficace et durable des bénéficiaires.
1: Madame la secrétaire technique adjointe à la coordination du Prodige, à quel équipement a droit un bénéficiaire de l'opération apiculture du programme Azoli?
0: C'est une question très importante parce que une mission égale moyen. Chaque bénéficiaire reçoit un ensemble d'équipements essentiels pour démarrer son activité apicole. Le projet met à la disposition de ces jeunes des équipements de protection individuelle tels que l'accoutrement, les bottes et les gants qui sont offerts directement par le projet. Mais en revanche, les ruches, les enfumoirs, les lève-cadres, les seaux, les couteaux doivent être achetés par ces bénéficiaires grâce à leur subvention de 200 000 qu'ils reçoivent du projet pour assurer une installation apicole dans de bonnes conditions et pour assurer également une bonne récolte sans incident.
2: Nous recevons à présent Mirabel Akpaki de Radio Kif FM.
3: Myriam Judith Agassouno, les deux zones Borgo Alibouri et Zou Colline n'étaient pas actives pour différentes raisons. Quelles en sont les raisons et où en sommes-nous aujourd'hui?
0: C'est vrai, les deux dernières zones, notamment Borgo Alibouri et Zou Colline, connaissaient quelques contraintes, mais qui sont des contraintes organisationnelles. Vous savez que la procédure de passation de marché aujourd'hui n'est pas du jour au lendemain. Et quand il y a un couac au niveau d'un dossier, l'agrégateur doit être informé et corriger ce qui a été relevé par le service de passation des marchés. Et c'est tout ça qui a fait qu'on a connu ce retard au niveau de ces deux zones. Mais à la date d'aujourd'hui, les deux zones concernées ont déjà reçu l'aval de poursuivre les activités et nous avions démarré, comme je le disais tantôt, par la mobilisation de ces jeunes. Donc, il n'y a plus à s'en faire.
2: Mesdames et messieurs, nous rappelons que nous sommes dans une conférence publique où nous parlons de l'opération apiculture et comme invité, nous avons dans ce studio Madame Myriam Judith Agassouno. Elle est la secrétaire technique adjointe à la coordination du projet d'inclusion des jeunes prodiges. Hakim Hassan de la radio rurale locale de l'ALO pour la question suivante.
4: Madame Agassouno, les bénéficiaires des deux zones ci-dessus citées ont-ils les mêmes chances que ceux des quatre zones déjà actives?
0: Absolument, monsieur. Le programme veille à garantir l'équité entre tous les bénéficiaires, quelle que soit leur zone d'appartenance. Les jeunes des zones du Borgo Alibouri et du Zou Colline bénéficieront des mêmes formations, du même accompagnement technique et des mêmes équipements que ceux des zones déjà actives. Des mesures d'accélération sont même prévues afin de réduire l'écart de calendrier et permettre à tous de profiter pleinement des opportunités offertes par l'opération apiculture.
5: Comment gérez-vous les cas de déperdition des bénéficiaires dus aux longues attentes?
0: Nous comprenons l'impatience de certains jeunes face aux délais observés dans certaines zones. Mais pour limiter les cas de déperdition, nous renforçons la communication de proximité à travers les radios partenaires afin d'informer régulièrement les bénéficiaires sur l'évolution du processus. Je vous rappelle que nous avons 51 radios partenaires avec lesquelles nous travaillons régulièrement pour que nos bénéficiaires puissent avoir l'information en temps réel. Nous travaillons également à accélérer les différentes étapes opérationnelles tout en maintenant un accompagnement continu. L'objectif est de maintenir la motivation de ces jeunes et de garantir leur adhésion durable au projet. Toutefois, les bénéficiaires qui ne seront plus disponibles seront remplacés afin d'assurer la bonne poursuite de l'opération pour l'effectif annoncé au départ.
6: Simon Todino, de Plateau FM Radio Olokiki de Pobé. Quelles sont les difficultés dont vous avez écho des bénéficiaires dans le cadre de l'opération apiculture?
0: Il n'y a pas d'activité sans difficulté. La principale difficulté remontée par ces bénéficiaires concerne l'accès à des espaces adaptés pour l'installation des ruches. Je vous signale que ces bénéficiaires au départ avaient notifié qu'ils ont d'espace. Mais une fois finis les agrégateurs, quand ils vont parfois, ces sites ne sont pas adaptés à l'opération apicole. Toutefois, il convient de souligner que les maires, les secrétaires exécutifs et les agrégateurs restent à l'écoute des préoccupations de ces bénéficiaires afin d'aider le programme Azoli à apporter progressivement des solutions adaptées à chaque contexte local. Parce qu'il y en a même déjà qui ont pu trouver des espaces aux jeunes dans une autre commune. Donc nous saluons au passage ces autorités locales qui nous accompagnent véritablement.
2: Odette Dossa, de Radio FM Ayemé de Port-Saint-Thomé, pour la question suivante.
7: Madame Agassouno, au vu de tout ce qui a été fait, quels sont les espoirs dans le cadre de l'opération apiculture du programme Azoli?
0: Les perspectives sont encourageantes. L'apiculture représente aujourd'hui une véritable opportunité d'insertion économique pour les jeunes. Au-delà de la production du miel et de ses produits dérivés, cette activité va générer des revenus durables, favoriser l'auto-emploi et contribuer au développement des communautés locales. Donc, nous espérons ainsi voir émerger une nouvelle génération de jeunes apiculteurs capables de faire de cette activité un véritable levier de développement économique.
2: Mesdames et messieurs, nous arrivons progressivement au terme de cette émission conférence publique. Madame la secrétaire technique adjointe à la coordination du Prodige, que dire pour conclure cette conférence publique?
0: Je tiens d'abord à vous remercier pour tout ce que vous faites pour le programme Azoli et pour nos bénéficiaires en général. Je voudrais avant tout remercier les jeunes bénéficiaires pour leur patience et leur engagement. Le programme Azoli reste pleinement mobilisé pour leur offrir des meilleures conditions de réussite. J'invite également, au nom du coordonnateur du Prodige, M. Hubin Stanislas Amengbeji, tous les bénéficiaires à demeurer motivés, disciplinés et attentifs aux conseils techniques qui leur sont donnés par les agrégateurs et les acteurs du terrain. L'apiculture est une activité porteuse d'avenir et nous sommes convaincus qu'avec l'implication de tous les acteurs, cette opération produira des résultats très satisfaisants pour les jeunes et pour le pays.
2: Merci à vous, Madame Myriam Judith Agassouno, secrétaire technique adjointe à la coordination du projet d'inclusion des jeunes prodiges, pour votre disponibilité et les différents éclairages apportés tout au long de cette émission. À vous qui nous avez suivis, merci pour votre aimable attention. Aurèle Gbadeno, de Radio Mono FM, La Voix des Rossignols. Merci de nous avoir suivis.
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Hello Daro Tribane, Yélian de Silva Fit, Sessime. Et cette chanson est bien une chanson qui nous donne beaucoup de conseils. Hello Daro Tribane, ça c'est nous demandons la grâce de Dieu sur nos vies. Mesdames et messieurs, il est exactement 12h30 et c'est l'heure de vos avis et communiqués. Dame Milena Aoyo à la mise en onde au micro, Martin Dossa Godot.

Une structure de la place recherche dans le cadre de l'élargissement de ses activités une secrétaire comptable, des contrôleurs, des superviseurs, des ramasseurs des produits événementiels. Conditions à remplir, être de bonne moralité, avoir l'esprit d'équipe, être capable de travailler sous pression, avoir 2 ans d'expérience minimum dans le domaine, être libre de tout engagement, habiter Cotonou, Abomey-Calavi et ses environs, être immédiatement disponible, avoir un moyen de déplacement serait un atout. 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

Un tour à la direction générale de la police républicaine. Dans le cadre des préparatifs de la célébration du 66e anniversaire de l'indépendance du Bénin, la circulation sera temporairement réaménagée sur le boulevard de la Marina au niveau de l'esplanade de l'Amazone du 1er juillet au 2 août 2026 en raison de l'installation des tribunes, des exercices de cohésion et du défilé militaire. À cet effet, les usagers venant du nouveau hôtel emprunteront la rue de l'hôtel Golden Tulip, la première rue à gauche, la voie située derrière l'Amazone, puis rejoindront le boulevard par la bretelle longeant la clôture du port autonome de Cotonou. Les usagers venant du port autonome de Cotonou emprunteront par la gauche la bretelle située à proximité de l'esplanade de l'Amazone, la voie derrière l'Amazone, puis rejoindront le boulevard par la rue de l'hôtel Golden Tulip. La direction générale de la police républicaine invite tous les usagers à respecter la signalisation temporaire ainsi que les consignes des fonctionnaires de police déployés sur les lieux. Par la même occasion, elle présente ses excuses pour des désagréments que ces mesures pourraient occasionner. Ce communiqué est signé par l'inspecteur général de police de deuxième classe, Kokou Brice Alowanu.

Avis de vente aux enchères publiques. À la requête de l'État béninois, représenté par le directeur général de l'Agence nationale de recouvrement des avoirs confisqués et saisis, M. Rainier Florent Nyansomon, demeurant en ses bureaux, sise dans l'enceinte du ministère de la Justice et de la législation à la tour administrative A. Il sera procédé par ministère de commissaire plusieurs à la vente aux enchères publiques suivant l'ordonnance numéro 155 2026-PTPIPC du tribunal de première instance de première classe de Cotonou de véhicules à deux roues, trois roues, quatre roues et d'autres moyens roulants en souffrance au commissariat spécial de Dantokpa. Date et heure, mercredi 8 juillet 2026 à partir de 10h. Lieu, enceinte du commissariat spécial de Dantokpa. Conditions de la vente. La vente sera faite au comptant au plus offrant avec une majoration de 5%. Aucune réclamation ne sera admise une fois la justification prononcée. Les biens seront vendus en leur état et ne pourront être en aucune circonstance repris ou échangés. L'enlèvement des biens adjugés s'effectuera immédiatement après le paiement du prix d'adjudication et la majoration. Ce communiqué est signé par Maître Bernadette Adandé Aguidi.

Une structure de la place recherche dans le cadre de l'élargissement de ses activités une secrétaire comptable, des contrôleurs, des superviseurs, des ramasseurs des produits événementiels. Conditions à remplir, être de bonne moralité, avoir l'esprit d'équipe, être capable de travailler sous pression, avoir 2 ans d'expérience minimum dans le domaine, être libre de tout engagement, habiter Cotonou, Abomey-Calavi et ses environs, être immédiatement disponible, avoir un moyen de déplacement serait un atout. Pour tout renseignement complémentaire, appelez-nous directement au plus 229 01 66 69 36 95 ou le 01 66 26 62 67 par appel WhatsApp et message. 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

Dans le cadre des préparatifs de la célébration du 66e anniversaire de l'indépendance du Bénin, la circulation sera temporairement réaménagée sur le boulevard de la Marina au niveau de l'esplanade de l'Amazone du 1er juillet au 2 août 2026 en raison de l'installation des tribunes, des exercices de cohésion et du défilé militaire. À cet effet, les usagers venant du nouveau hôtel emprunteront la rue de l'hôtel Golden Tulip, la première rue à gauche, la voie située derrière l'Amazone, puis rejoindront le boulevard Palabretel-Longjean, la clôture du port autonome de Cotonou. Les usagers venant du port autonome de Cotonou emprunteront par la gauche la bretelle située à proximité de l'esplanade de l'Amazone, la voie derrière l'Amazone, puis rejoindront le boulevard par la rue de l'hôtel Golden Tulip. La direction générale de la police républicaine invite tous les usagers à respecter la signalisation temporaire ainsi que les consignes des fonctionnaires de police déployés sur les lieux. Par la même occasion, elle présente ses excuses pour les désagréments que cette mesure pourrait occasionner. Ce communiqué est signé par l'inspecteur général de police de 2e classe, Brice Kokou Alouanou. À la requête de l'État béninois représenté par le directeur général de l'Agence nationale de recouvrement des avoirs confisqués et saisis, M. René Florent Yansomon, demeurant en ses bureaux, sise dans l'enceinte du ministère de la Justice et de la Législation à la tour administrative A. Il sera procédé par ministère de commissaire-priseur à la vente aux enchères publiques suivant ordonnance numéro 151-155-2026-PTPIPC du tribunal de première instance de première classe de Cotonou, de véhicules à deux roues, trois roues, quatre roues et d'autres moyens roulants en souffrance au commissariat spécial de Dantokpa. Date et heure, mercredi 8 juillet 2006 à partir de 10h. Lieu, enceinte du commissariat spécial de Dantokpa. Conditions de la vente. La vente sera faite au comptant au plus offrant avec une majoration de 5%. Aucune réclamation ne sera admise une fois l'adjudication prononcée. Les biens seront vendus en leur état et ne pourront être en aucune circonstance repris ou échangé. L'enlèvement des biens adjugés s'effectuera immédiatement après le paiement du prix d'adjudication et la majoration. Ce communiqué est signé par Maître Bernadette Adande Agidi, le commissaire priseur. Heures 39 minutes, mesdames et messieurs, à présent la page de vos annonces nécrologiques.

0: la famille d'Origo, la famille Otto Adams d'Allemagne, la collectivité Zinsumode, Towida, Agonsa, les oncles et tantes de la défunte, leurs époux, épouses, leurs enfants, petits-enfants et arrière-petits-enfants, les frères et sœurs de la défunte, leurs épouses, époux, enfants et petits-enfants, les enfants de la défunte, Feu Torrent, Guy, Yves, Claude et ses enfants, Wilson, Eloge, Romain, son épouse et leurs enfants, Goudjo, Guy, Modeste, son épouse et leurs enfants, Gauthier, Hermance, son époux et leurs enfants. Les familles parentaliers et amis ont la profonde douleur d'annoncer le retour dans la félicité céleste de leurs filles, femmes, mères, tantes, grand-mères et aïeules, Rita Dorego, dite Dadaye, pieusement endormie dans les bras du Seigneur le 7 juin 2006 à l'hôpital de zone de Ouida dans sa 94e année. Programme des obsèques, jeudi 9 juillet 2006, 20h, veille de prière à la maison familiale d'Orego à Ouida, quartier Zoumaï. Vendredi 10 juillet 2006, 20h, grande veillée à la basilique Notre-Dame de l'Immaculée Conception de Ouida. Samedi 11 juillet 2006, 7h30, retrait du corps à la morgue de l'hôpital de zone de Ouida. 9h, levée du corps après recueillement et hommage rendu à l'Justice Farue en la dite maison familiale. 10h, messe corps présent et d'enterrement en la dite église, suivie de l'inhumation au cimetière municipal Vasejo de Ouida. Pour la nouvelle marque de compassion, de sympathie, d'affection et votre communion priante, les familles éplorées, les enfants et petits-enfants vous expriment leur cordiale reconnaissance. Ils prient le Seigneur de vous le rendre en abondance grâce et en bénédiction. Une heure de prière pour le repos de son âme. Terminé, 12h42, mesdames et messieurs, merci de nous avoir suivis et ce sera tout pour vous avoir communiqué. Restez toujours câblés sur la FM 104.3 pour la suite de nos programmes.
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3: Il est 13h.
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5: Mesdames, Messieurs, vous écoutez Radio Tokman Bande FM, il est 12h en temps universel, 13h, Patois Cotonou. Bienvenue à tous dans cette édition.

0: Et au sommaire de ce journal, l'avènement du Sénat et la réforme du Conseil économique et social au Bénin. Le porte-parole du gouvernement en parle, c'était au détour d'une émission télévisée. Visite à l'Agence nationale pour l'emploi et à la zone industrielle de Glodibé. La ministre est allée constater de près les politiques publiques sociales mises en place pour l'emploi, la formation professionnelle et l'industrie. Et puis la problématique du consentement dans les soins en gynécologie et obstétrique est au cœur d'un atelier initié par l'Institut national de la femme. C'est une rencontre préparatoire au Congrès international sur la santé des femmes africaines qui démarre demain mercredi. Top Info 13h, vous suivrez d'autres nouvelles ainsi que les échos du mondial. Mesdames, Messieurs, voilà pour les titres. Bienvenue à toutes et à tous. Mesdames, Messieurs, bonjour. Le chef de l'État, le président de la République, a bouclé ce lundi sa visite officielle d'amitié de travail en Mauritanie. Les délégations béninoises et mauritaniennes ont échangé à propos du renforcement des relations entre Cotonou et Nouakchott. Les autorités des deux capitales ont également évoqué les mécanismes pour faciliter la mobilité des personnes et dynamiser les partenariats entre le secteur privé béninois et mauritanien. De nouveaux accords et protocoles sont attendus dans les semaines à venir pour donner corps à cette dynamique. Le Bénin et la Mauritanie quittent ainsi cette visite avec une ambition commune, bâtir un partenariat plus solide au bénéfice des populations des deux nations. Je l'annonçais dans les titres, la question du consentement dans les soins en gynécologie et obstétrique préoccupe l'Institut national de la femme, les professionnels de santé, chercheurs et décideurs. Un atelier y est consacré actuellement au siège de l'INF. Il s'agit d'un atelier préparatoire au Congrès international sur la santé des femmes africaines, CISFA, qui aura lieu demain mercredi. Les échanges vont permettre d'aborder des définitions conceptuelles, des tests juridiques et des principes éthiques. Huguette Bokpe-Nyankadja, présidente de l'Institut national de la femme.
1: J'estime que l'Institut national de la femme a un devoir de s'intéresser au sujet et de pouvoir également informer. Nous sommes celles qui travaillons à ce que le mur du silence soit brisé, que les femmes aient le courage de dire non à la violence. Et j'estime aussi que nous avons le devoir d'impulser une évolution législative et doctrinale qui permettrait d'avoir ou d'intégrer les violences commises à l'occasion des actes gynécologiques et obstétricaux dans le rang des violences faites aux femmes et aux filles, parce que la grande majorité de personnes qui subissent sont sujettes à ce genre d'examen, à ce genre d'acte, il faut quand même reconnaître que ce sont les femmes. Et il est temps, je crois, de reconnaître ouvertement le défaut de consentement comme un acte imposé et donc une violence à l'égard de la femme, à l'égard de la jeune fille.
0: Plusieurs pays ont engagé des discussions entre professionnels de santé, juristes, chercheurs, représentants de la société civile sur la question de consentement dans les soins en gynécologie et obstétrique. Les échanges ont abouti à une adaptation de leur législation et des recommandations pour la pratique clinique en fonction du contexte, d'où la tenue de cet atelier au Bénin. Clémence Chante est membre du comité d'organisation de la CISFA.
2: Aujourd'hui, sans pour autant explicitement parler de violence obstétricale, de nombreuses institutions nationales et internationales reconnaissent que la biomédicalisation de l'accouchement constitue une avancée majeure, bien sûr et avant tout pour la santé des femmes et des enfants, mais qu'elle peut également conduire à des actes et comportements qui ne respectent pas la sécurité physique, mentale et sociale des femmes, voire à des pratiques non justifiées sur le plan médical. Ainsi, l'Organisation mondiale de la santé, l'OMS, dénonce ces traitements irrespectueux et abusifs et elle appelle à les prévenir et à les éliminer dans le monde entier. En ce qui concerne l'Afrique subsaharienne, les pratiques abusives autour de l'accouchement en milieu hospitalier ont également suscité des débats ces dernières années. Une étude conduite par l'OMS dans trois pays, le Ghana, la Guinée et le Nigeria, a mis en évidence l'ampleur du problème. Le décès d'une femme en décembre 2025 au Bénin a profondément marqué l'opinion publique béninoise et déclenché une importante crise dans le milieu médical universitaire, mettant en lumière les difficultés liées à la prise en charge obstétricale, aux responsabilités médicales, au statut des médecins en formation au Bénin et à l'information délivrée aux femmes et à leurs familles. En avril 2026, j'ai participé à une journée d'études sur les cancers du sein. La question du consentement dans les soins gynécologiques et obstétricales a alors été soulevée et discutée avec de fortes tensions, incompréhensions et peurs chez les soignants. C'est suite à cette journée d'études que j'ai proposé à Mme Huguette Bokpe-Nyangja et au CNGOB de nous unir pour créer un espace de dialogue et de discussion autour de cette question.
0: Les travaux de cet atelier préparatoire vont permettre de trouver des recommandations pour la pratique clinique au Bénin. Le gouvernement poursuit sa stratégie de modernisation du secteur agricole. Ce 3 juillet 2026, le ministre de l'Agriculture, de l'Élevage et de la Pêche est allé visiter deux infrastructures majeures destinées à renforcer la compétitivité de l'agriculture béninoise. Première étape, la zone économique spéciale de Glodibé, où est en cours d'installation une unité industrielle de production de vitres. Trop-plan. Adin Bloukounon Goubalan, après la visite de l'unité de production de la GDIZ.
3: Aujourd'hui, aucune nation au monde ne peut prétendre vraiment transformer son agriculture s'il ne maîtrise pas le secteur semencier. Le secteur semencier est l'un des grands facteurs de production. À part la question de l'eau, à part la question du sol, si nous essayons de maîtriser les technologies semencières, nous pouvons accroître de façon substantielle le rendement. Alors, quand vous regardez les producteurs, ils vont fournir les mêmes efforts sur les mêmes types de sols avec les semences de variétés locales, d'accord, et obtenir des rendements faibles. Alors que si nous avons de très bonnes technologies semencières, nous pouvons banalement multiplier ces rendements par deux, par trois. Alors, le Bénin, à travers la vision, le leadership de son Excellence le président Romia Wadaï, nous avons voulu prendre notre industrie semencière en main. Donc, à Glodibé, ce que vous voyez là, je pense que c'est le tout premier, je dirais la plus grande usine de vitroplan en Afrique de l'Ouest, capable donc de produire toutes sortes de vitroplans, que ce soit les vitroplans d'ananas, que ce soit les vitroplans d'anacarde, que ce soit les vitroplans de n'importe quel fruitier, même des plantes médicinales. Ça, c'est très important. Et là, on est capable de sortir plus de 13 millions avec une extension jusqu'à 50 millions. Je dirais c'est l'une des plus grandes usines de vitroplans en Afrique. Et quand vous voyez toute la technologie qui est en train d'être déployée, d'ici octobre, nous pouvons repositionner notre pays en tant qu'un hub semencier, non seulement pour la sous-région, mais aussi pour l'Afrique et le monde entier.
0: Le ministre s'est ensuite rendu au quai fruitier de l'aéroport international Cardinal Bernardin Gantin. C'est un bâtiment moderne dédié à la réfrigération, au stockage et à l'exportation de produits agricoles frais. Adin Bloukounon Goubalan, ministre de l'Agriculture, de l'Élevage et de la Pêche.
3: Ici, particulièrement, l'objectif, c'est que le Bénin veut se tourner vers le monde. Nous produisons beaucoup. La technologie semencière nous permettra donc de produire beaucoup en quantité suffisante qu'on ne pourra pas consommer seul, qu'on ne pourra pas envoyer seul dans la sous-région. Mais on parle des fruits. Et des fruits sont des denrées très vite périssables. Donc il faut trouver un moyen, lorsque on veut faire transiter ces fruits-là par le port ou par l'aéroport, il faut trouver un bon moyen de conditionnement avant que ça ne rentre dans le dispositif de fret. C'est justement pour ça qu'à travers le projet PACOFID, on est en train d'investir au niveau de l'aéroport ici, sur ce quai fruitier, capable, n'est-ce pas, de conditionner à travers environ 736 palettes, n'est-ce pas, toutes sortes de fruits, que ce soit les fruits d'ananas, les fruits d'orange, ou toutes sortes de fruits que nous voudrions désormais exporter. Donc ceci est une grande révolution, une première pour notre pays et je pense une première pour la sous-région.
0: À l'issue de ces visites, l'autorité ministérielle se dit satisfaite de l'évolution des travaux. Visite également dans les locaux de l'Agence nationale pour l'emploi et ceux de la zone industrielle de Glodjigbé-GDIZ. La ministre des Petites et Moyennes Entreprises et de la Promotion de l'Emploi chargée de la formation professionnelle était donc au contact des réalités. Une visite dont l'objectif est de suivre les politiques publiques mises en place par le gouvernement concernant l'emploi, la formation professionnelle et l'industrie. À l'issue de sa visite à la GDIZ, la ministre Awaou Bako a livré ses impressions.
4: Notre passage ici nous a permis de comprendre beaucoup de choses. Nous avons visité l'usine de fabrication de carreaux, par exemple. À ce niveau, avec le programme Azoli, 300 jeunes ont été mis à leur disposition. Et ces 300 jeunes ont bénéficié des transferts de compétences. Aujourd'hui, et tous ont été embauchés. Et vous voyez la synergie entre emploi et formation, puisqu'ils ont acquéri des compétences, de nouvelles compétences, qui leur permettent d'être plus compétitifs sur le marché de l'emploi. Si nous prenons l'usine de cosmétiques, par exemple, aujourd'hui, avec Azoli, ils ont eu des jeunes stagiaires de 5 ans. À notre passage, ils ont exprimé le besoin encore d'en avoir 5 ans. Donc, vous voyez que tout ce qui se fait au niveau de la GDI, ça cadre avec nous, notre portefeuille. Nous avons vu qu'il y a eu des transferts de compétences, il y a eu des besoins d'emploi, des offres d'emploi. Donc, cette visite nous a quand même permis de noter cet aspect-là.
0: À la GDIZ, la ministre a visité plusieurs unités de production, incluant celles spécialisées dans les textiles, les produits cosmétiques et les carreaux. Avant de s'y rendre, la ministre a d'abord visité les locaux de l'NPE, où elle a discuté avec les responsables et le personnel. La ministre Awaou Bako revient sur sa visite à l'NPE.
4: J'ai visité ANPE où est logé le projet Prodige et PSIE. Et à travers ces deux programmes, les jeunes sont mis à la disposition de ces entreprises-là. Donc du coup, nous avons quitté l'INPE pour venir voir ces jeunes qui ont été placés. Ces jeunes ont connu des évolutions. Certains ont connu des progrès grâce aux compétences qu'ils ont acquéries au cours de leur passage dans ces structures. Et ça leur a permis de gagner des emplois supérieurs à ceux qu'ils avaient à leur entrée au sein de ces entreprises.
0: Cette visite lui a permis de s'imprégner des résultats des projets Prodige et PSIE qui ont aidé de nombreux jeunes à acquérir de nouvelles connaissances pour s'assurer un avenir meilleur.
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0: Suite de cette édition, plusieurs réformes intervenues dans la sphère politique pourraient impacter

0: Japon, qui doivent participer à l'amélioration globale des conditions de vie des populations, on ne demande pas aux gens
1: La
0: de quel
1: posture
0: parti
1: politique.
0: ils relèvent. Donc, l'aspect politique n'est pas le principal déterminant dans ces cas-là. Par contre, il y a des institutions et souffrons qu'il en soit ainsi. Si vous voulez aller à l'Assemblée nationale, même si vous êtes le meilleur technicien, le meilleur spécialiste de votre secteur d'activité, si vous n'appartenez pas à un parti politique, vous n'allez pas vous retrouver à l'Assemblée nationale. C'est ainsi, hélas. Sauf si demain nous disons que même à l'Assemblée nationale, il faut faire un quota pour des techniciens et à partir de ce moment-là, vous irez voir quels sont les corps de métier qu'il faut aller intégrer et quels sont ceux qui ne devraient pas être intégrés. On n'en sortirait pas. Le Sénat, par essence, lui, il est davantage encore plus politique, mais alliant également de la technicité, parce que vous avez des anciens présidents de la République, des anciens présidents de l'Assemblée nationale, des anciens présidents de la Cour constitutionnelle, des gens qui ont été au commandement des forces de défense et de sécurité. Et si tout cet ensemble ne fait pas les 25 prévus, la différence est apportée par le président de la République et le président de l'Assemblée nationale.
2: La pertinence et l'efficacité sont les maîtres mots qui guideraient les dirigeants, à en croire le ministre porte-parole. Le Sénat, à la fois politique et technique, jouera sa partition pour la stabilité du pays, pareil au Conseil économique et social.
0: Il y a eu une réforme ambitieuse du Conseil économique et social pour en faire une institution davantage au service de la population et du développement de notre pays. Et nous avons vu comment, pendant le mandat transitoire qui s'est achevé là, l'équipe, avec son président en tête, a pris à cœur sa mission, a écumé notre pays, a tenu des rencontres avec les populations pour leur apporter le message de la République, des institutions, leur expliquer telle décision, telle loi, ça. Ça montre l'efficacité d'une telle institution et désormais, la pratique ne devrait pas déroger à ce qui a été institué grâce à cette réforme. Et je crois que les populations apprécient bien de voir un Conseil économique et social plus proche d'elles et plus efficace aussi que cela n'a été par le passé. Et puis, je finirai avec le souci de rationalisation qui anime les dirigeants que nous avons aujourd'hui notre pays dans son ensemble, parce qu'au-delà des dirigeants, c'est tout le peuple béninois qui va dans ce sens. On vient de modifier la loi sur le Conseil économique et social en lui intégrant les fonctions du médiateur de la
1: Médiateur.
0: République. Jusque-là, il y avait une institution à part, la médiature, mais désormais, on sait que le premier vice-président du Conseil économique et social va porter les responsabilités de médiateur de la République. Cela participe aussi donc du souci de rationalisation et d'efficacité de l'action publique au service de nos citoyens.
2: Voilà, c'était donc à l'instant Wilfred Léon Ndongbedji, ministre porte-parole du gouvernement. Et une note de sport, avant de boucler cette édition, les huitièmes de finale de la Coupe du monde de football se poursuivent. La Belgique passe au détriment des États-Unis, pays organisateur, 4 buts à 1. La course s'arrête également pour le Portugal de Cristiano Ronaldo, sorti par l'Espagne sur le score de 1 but à 0. Ce soir à 17h, l'Égypte va affronter l'Argentine de Lionel Messi, actuel champion du monde. À 21h, Colombiens et Suisses vont essayer d'arracher un ticket pour les quarts de finale de la compétition Milène à Rio. h 18 ici à Radio Topa, mesdames, messieurs, c'est la fin de cette édition. Merci à tous de nous avoir suivis. À la mise en onde, Mylène Aoyo, chef d'édition Zachary Ligbono, à la coordination éditoriale Franck Agbeno. Merci à toute l'équipe de la rédaction. Bonne suite de programme sur la 104.3. À très bientôt.
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0: 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l'association fraternité papito mamita frapama et club des joyeuses intimes enterré le jeudi 23 4 26 à Ouida amo do jire mi koro to ime mais mi dele yi se non le mi si ku yin to ya do ma we ba nton mo 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
1: de Souza Jean Vincent
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1: non tout s'est bien passé hein tout s'est très bien passé même
2: et puis vite mi gandia
1: hein oui pas de problème je suis très content du déroulement de la cérémonie. Ça me rappelle le passé. Quand j'avais la vingtaine, la trentaine, hein, c'est des musiques que j'avais l'habitude d'écouter souvent. Hein. Et ça me rappelle le passé. Il est toujours bon de se rappeler le passé. Ancien connaît nos goûts. Hein, il fait que nous sommes d'un certain âge. Il aime jouer ce qui nous rappelle notre jeunesse. Hein.
2: Quel appel avez-vous à lancer à l'endroit quand même de ceux-là qui sont à la maison et qui n'ont pas encore eu vent de ce groupe au sein duquel vous êtes?
1: Non, c'est une question d'âge. Hein. Quand ils ont l'âge, des amis à eux peuvent les inviter à nous rejoindre. Hein. J'ai invité un certain nombre de gens, mon épouse et moi, nous avons invité un certain nombre de gens à nous rejoindre. Et ça a été fait. Et on continue de le faire, il n'y a pas de problème.
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0: Allô, donne numéro quand oui.
1: Le
0: Milo d'Agui.
1: Aucun Dieu donné.
0: Ah ah, et dans chez nous.
1: Je suis à Dagueta.
0: Et yon.
1: Je ne vois pas le coco, mais dans le coup.
0: Amen.
1: Amen. Amida, je ne vois
2: pas. Amen.
1: Je ne vois pas le coco.
0: Et dans chez nous. Je
1: ne vois
2: pas
1: le coco. Amen. Et on va au milieu. On il y a des vacances, les gens font des vacances. Il y a des canapans à côté de l'heure. C'est même mon niveau, j'ai fait. En ce temps, c'est des rebanguettons, les corvettons. Et on a gros
0: sous-mêmes.
1: Et la vie qui connaît. Au cas de la vie qui connaît. Et encore connaît. Et la bamia. Là, le dit, il y a un de l'eau. Ma vraie vacance, c'est qu'il y a un temps de la vie qui connaît.
0: Et non,
1: tout le monde a vu le micro.
0: Nous avons vu le micro. 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
0: de vacances
2: et n'a pas de vie à dire tu sais mais c'est d'eau
0: n'y a confié quoi
2: tu vous sais mais c'est d'eau et j'ai une conclusion et
0: tout le monde est bien beaucoup d'eau tout le monde beaucoup d'action tion mina bea le masse mais d'eau pour des ans ou à l'eau et ton fille et j'ai assez fio toyo et ni tout le beau bâtonna bokat 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

0: porte nos peaux.
1: À Vrancou.
0: C'est.
1: Et sur les aguegues.
2: Il est 16h.
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3: le seigneur dit simon satan vous a réclamé pour vous crier comme le flamand on n'a pas dit le simon au péché On a battu son péché. Le diable les a réclamés. Et c'est Jésus qui dit ça à Simon. Il dit Simon, Simon. Le diable les a réclamés. Pour vous crimer comme le
4: format.
3: Et il dit Mais moi, j'ai prié pour toi. Afin que ta foi, vous voyez, afin que ta foi ne défaille point. Et toi, Quand tu seras converti, affermis tes frères. Est-ce que vous savez, aucun des disciples n'était pas converti quand il suivait Jésus-Christ physiquement. Ils ne sont pas transformés, convertis, ils étaient transformés. Jésus dit à Simon, il dit, j'ai prié pour toi pour que tu ne perdes pas la foi. Pour que lorsque tu seras converti, tu puisses affermir tes frères. Parce que la conversion ne peut pas avoir lieu tant que le prix du péché n'a pas été payé. Et c'est le Saint-Esprit qui opère la conversion. Donc c'est le jour de Pentecôte que la conversion a eu lieu. Et ce jour-là, Pierre pouvait prêcher au monde entier. Voilà. Donc ce que je veux montrer seulement ici, c'est que Satan réclamait Simon Pierre. Mais eux, ils ne le savent même pas. Pourtant, ils suivaient qui? Jésus. Donc, si Jésus n'avait pas vu ça, vous comprenez que la vie de ces disciples, ils sont déjà foutus. C'est foutu. C'est pour ça que j'aime beaucoup le Seigneur. À nous recréer en Christ. On ne nous a pas abandonné. Lui-même venait encore habiter en nous. Christ en nous. L'instrument de la gloire. Afin qu'un chrétien puisse sombrer. Et jusqu'à ce que les démons vont le posséder. C'est que lui-même là, il a déjà rejeté le Seigneur. Il a quitté la voie du Seigneur. Et il est rentré encore dans les gris-gris, dans les choses. Et ce qu'elle est de vous ne peut jamais faire ça.
4: Bon, mais mon voyage,
3: ne peut jamais faire ça. Donc, il y a des souffrances, il y a des attaques qu'on subit, ce n'est pas le péché qui les a amenés. Et Dieu aussi laisse cela, parfois, soit il veut nous préserver, de quelque chose, ou bien il veut nous éprouver notre foi, notre attachement à lui. C'est ça qu'on appelle éprouve. Mais la bonne nouvelle que je vais vous le dire, quel que soit le problème, quels que soient les liens, quels que soient les attaques, notre Seigneur, Jésus-Christ, a le pouvoir de mettre fin à cela.
4: Ce
3: n'est pas seulement ça. Notre Seigneur Jésus-Christ est venu dans ce monde. Écoutez-moi bien. Pour vaincre le monde des ténèbres. C'est-à-dire sur Satan. Sur les démons. Et il a fait cela. Pour détruire les yeux sur notre vie. Pour libérer les captifs. Pour nous restaurer. Et pour nous restaurer ce que nous avons perdu. À Adam. Afin que nous puissions maintenant être même maître même du monde des ténèbres. D'accord, mais pas cher. Et Jésus en a payé le prix. Puisque les enfants participent aussi à la chair, il a lui-même participé. pour réduire l'impuissance, celui qui a le pouvoir de la mort, c'est-à-dire le diable. Hébreux 2. J'aime ça dans la version parole de Dieu. Hébreux 2, verset 14. Enfin, verset 14. Verset 14. Ces enfants-là ont quelque chose en commun. Ce sont des êtres humains. L'esprit du mal. C'est ça qu'on appelle le diable, n'est-ce pas? Avait le pouvoir de les faire mourir.
4: Okay?
3: À cause de cela, Jésus lui aussi est devenu un être humain pour enlever sa force à l'esprit du mal en mourant lui-même. Et verset 15, les gens étaient comme des esclaves pendant toute leur vie parce qu'ils avaient peur de la mort. En mourant, Jésus les a libérés. Alléluia. Verset 16. En effet, Jésus, il ne vient pas aider les anges. Il n'est pas venu pour aider les anges, mais il vient pour aider ceux qui sont de la famille
4: d'Abraham.
3: Et Galates 3, là-bas, il y a dit, tous ceux qui ont reçu Christ sont fils d'Abraham. Donc c'est pour nous aider, nous, que Jésus est venu. Jésus n'est pas venu pour aider les anges. Les anges qui ont chuté là, c'est fini pour eux. Il n'est pas venu pour les relever. C'est pour nous, les hommes, que Jésus est venu. Et bien-aimés dans le Seigneur, non seulement Jésus a fait cela, c'est-à-dire a dépouillé Satan, les démons, il a vaincu. Nous-mêmes, il nous a rendu encore, nous a donné le pouvoir sur Satan et sur les démons. C'est pour cela. Les gens étaient étonnés. Malgré que Jésus n'était pas encore parti à la croix, il les envoyait deux à deux. Ces gens même ordinaires, ce n'étaient même pas les disciples. Et lorsqu'ils sont partis pour annoncer le concours de la bonne nouvelle de ce que le Messie est déjà là, la Bible dit, ils se sont confrontés à des œuvres démoniaques. Et ils les ont tous vaincus. Ils ont vécu tout cela. Et ils étaient étonnés de voir que les démons même là se sont priés à leur volonté. Donc c'est vrai qu'au retour, comme il y a dans Luc 17 là, ils ont dit à Jésus, Seigneur, les démons même nous sont soumis en ton nom. C'est-à-dire qu'au nom de Jésus-Christ, il n'y a pas ce démon là qui peut résister. Il n'y en a pas. À moins que celui qui invoque le nom de Jésus là, lui-même est un faux. Si ce n'est pas un faux, on ne peut pas invoquer le nom de Jésus. Et aucun démon, aucun sorcier, aucun peut tenir. Il n'y en a pas. Parce que la Bible déclare, et il s'est humilié jusqu'à la mort à la croix. Par l'obéissance à Dieu, il s'est humilié en acceptant la mort de la croix. C'est pour ça que Dieu aussi l'a souverainement élevé au-dessus de tout. Afin qu'au nom de Jésus, tous genoux fléchissent dans les cieux, sur la terre et sous la terre. Et tout le monde confesse que Jésus-Christ est Seigneur. Et c'est pour ça qu'en retour, il donne les esprits quand les gens sont partis en son nom. Ils ont invoqué le nom de Jésus. Les démoniaques ont été libérés. Et ils étaient étonnés. Quand ils vont faire le rapport à Jésus, Jésus dit, oh, non seulement ça, moi-même, je vois même Satan tomber du ciel comme un éclair. Et la bonne nouvelle dit, vous-même là, je vous donne le pouvoir sur les serpents, sur les scorpions et sur toute la puissance de l'ennemi. Et rien ne pourra vous dire. Cher enfant de Dieu, chrétien, tu as ce pouvoir. Tu as le pouvoir. Alléluia. Pourquoi j'insiste de cesser en te disant cela? Parce que les œuvres démoniaques ou bien les biens démoniaques, c'était comme parfois par les rêves. Faites aussi attention à des rêves que vous faites. D'abord, je vais revenir avec un enseignement complet sur ça là. Il y a certaines personnes. Est-ce qu'il y a quelqu'un ici? Il ne rêve pas. Il n'a jamais rêvé. Ah, Dieu merci. Mais il y a des gens qui ne rêvent pas. C'est un danger. Si tu es un enfant de Dieu que tu ne rêves pas, c'est dangereux. Par l'ennemi va passer par les rêves là pour faire des choses pour ces choses dans ta vie. Et tu as les yeux fermés, tu ne sauras pas. Donc, puisque tu ne fais pas, bon, c'est la même chose. Quand vous faites des rêves et vous réveillez et vous oubliez les rêves là, il faut prier. Vous faites les rêves et vous êtes réveillé et vous ne vous souvenez pas des rêves. Il faut prier pour tout ce que l'ennemi a passé par la rêve, a essayé de mettre dans vos vies, dans vos foyers. Il faut se lever et prier comme ça. C'est pourquoi on a de l'autorité. Si tu ne le fais pas, petit, l'ennemi fait des choses dans ta vie. L'état de sa rendre compte, tu ne le sois même pas. Quand tu veux prier, tu es lourd. Tu n'as pas envie de prier. Tu n'as pas envie de lire la parole de Dieu. Mais quand c'est pour des autres choses, tu vas trouver de l'énergie pour le faire. Mais quand on dit prière, soit tu vas commencer par dormir. C'est dans le sommeil, on a dit ces choses-là. On t'a déjà désarmé. C'est pas bon. Quand vous faites rêver, vous trouvez, non seulement vous recevez pour prier, pour détruire tout ce que les liens, mais également demander au Seigneur de vous délivrer du voile que l'ennemi a été jeté sur vous pour ne pas voir, pour que vous ne voyez pas ce qu'il est en train de faire. Si tu fais des rêves, et dans les crêtes, tu te trouves avec des groupes pour vous manger. Ou toi, tu fais rêve. Quand tu fais rêve, tu vois que vous êtes en train de faire des fêtes. Et c'est viande que vous mangez toujours. Ça, c'est qu'on est en train de te donner la sorcellerie. Si tu te lèves, tu dois prier contre l'esprit de sorcellerie. Invoquer le feu de cela et demander au sang de Jésus de maîtriser cela. Si tu ne fais rien et la récolter comme ça là, tu vas devenir sorcier, le sorcier sans le savoir. Et ça va commencer par quoi? L'esprit de sorcellerie commence d'abord par la méchanceté. C'est la méchanceté. Quand quelque chose de malheur arrive aux autres, ça va te donner la joie. C'est l'esprit de sorcellerie. Si tu rêves, et dans tes rêves là, tu vois que tu as beaucoup d'argent. Et parfois même, tu fais comme ça. Pour c'est tellement beaucoup. Et quand tu te réveilles, tu vois tes mains comme ça. Mais il n'y a rien devant. Ça fait rire. Quand tu te réveilles, lève-toi. Prie contre l'esprit de sorcellerie qui détruit les finances. C'est l'esprit de pauvreté qu'on a tenté d'envoyer. On n'est pas riche en rêve, on est riche dans la vérité. Alléluia.
5: Amen.
3: Oh bien, chaque fois que tu veux aller postuler pour un travail, tu rêves que on t'a accepté. Mais quand tu vas là-bas, on ne t'accepte pas. Une fois, deux fois, il faut comprendre que dans le monde satanique, on combat contre l'obtention d'un emploi. Il faut te lever dans la prière comme ça. Si tu fais régulièrement des rêves et que tu te retrouves dans les rivières ou bien tu te retrouves au bord de l'eau, tu te retrouves au bord de l'eau, ça peut être à la plage. Il faut te lever contre l'esprit des eaux. Si tu rêves, et c'est le lendemain que tu as tes menstrues. Il y a certaines personnes, avant qu'il puisse avoir la même menstrue, il va rêver d'abord. Il rêve, il trouve peut-être des tomates pourries, ou bien il trouve, il rêve, ou bien il voit qu'ils sont devenus des vendeurs, du rouge. Tu t'as mis vers ça. Tu te lèves, il faut prier contre tous les poubelles gynécologiques. Si toi tu rêves régulièrement, et tu te retrouves toujours sur les tas d'ordures dans les pourritures. Prends 3 jours de jeûne rapidement pour combattre et détruire 1. L'esprit de folie. 2. L'esprit d'appauvrissement. 4. L'esprit de destruction. Pour combattre ça. Ça veut dire qu'on veut pourrir ta vie. Si tu rêves régulièrement et tu te vois, tu es déjà grand comme moi, mais tu rêves et tu te vois encore au cours primaire ou bien au collège, ou bien tu te vois encore petit. Il faut prier contre tout esprit de rétrogradation spirituelle et de rétrogradation dans le monde. Tout esprit de recul, tout esprit de prier comme ça. Alléluia.
4: Amen.
3: Le monde n'est pas ce que vous croyez que cela est. Et bien aimé dans le Seigneur, lorsque vous avez prier, briser les malédictions ancestrales, familiales, générationnelles, mauvais héritage, les liens, vous avez prouvé. Et pourtant, vous avez c'est comme si on finit là-bas. Et les mêmes choses recommencent toujours encore dans ta vie. Dans ce cas-là, il y a une forteresse dans ta vie. Il faut être un endroit, une zone qui a été bâtie pour être en sécurité, que on ne peut pas franchir, on ne peut pas pénétrer. Ça veut dire que le monde des ténèbres a déjà fait une forteresse. Les esprits qui sont à la base de ces choses-là se réfugient dans cette forteresse-là. Malgré les prières, tout ce que tu fais là, ça ne les atteint pas. Tu as la parole de Dieu, regardez. 2 Corinthiens 10. Je vous ai déjà donné ça, vous avez lu. Vous avez étudié ça. La Bible déclare 2 Corinthiens 10, versets 3 à 5. Si nous marchons dans la chair, nous ne combattons pas selon la chair. Donc, première chose que tu dois savoir que la bataille, c'est pas une affaire de, comment on appelle, de ce je suis fatigué, vraiment c'est tel oncle, c'est tel tantôt. Tu dois savoir que ce combat, tu vas le mener par la foi. Et la foi, c'est quand les armes avec lesquelles nous combattons ne sont pas Chanel, elles sont puissantes par la vertu de Dieu pour renverser des forteresses. Pour renforcer des forteresses. Et verset 5 dit, nous renversons les raisonnements et toute hauteur qui s'élève contre la connaissance de Dieu. Et nous amenons tout pensée captive à l'obéissance de Christ. Laissez-moi vous dire, la seule forteresse qu'on ne peut jamais, abattre dans ta vie, c'est la forteresse que toi-même tes pensées ont érigée. Ça veut dire quoi? Tout pensée que vous avez contre Dieu, contre la parole de Dieu, tout raisonnement que vous menez contre Dieu va établir une forteresse de l'ennemi dans votre vie. Il y a certaines personnes, quand on prend, ils vont dire, fais beaucoup attention. La Bible dit, toute écriture est inspirée de Dieu et capable pour corriger, capable pour instruire, utile à notre progrès et à notre obéissance à Dieu. Et toi, tu dis, non, moi, je ne prends pas ça. Donc, tu seras sans. Fais attention. Cette manière de penser va ériger une forteresse de l'ennemi dans ta vie. Personne ne peut te délivrer dans cela parce qu'on peut chasser Satan. Non, on ne peut pas chasser tes pensées. C'est pour ça. Ceux pour qui on prie. Et eux, ils ne veulent que toujours que. Ils sont en danger, ils sont en danger. En danger. Ou bien, c'est les sorciers, c'est les sorciers, c'est les sorciers. Malgré tous les prix que vous avez fait avec la sorcellerie, il dit, ah non, oh, je suis attaqué. Je suis attaqué. Faites tout ce que vous voulez. Vous ne pouvez pas les délivrer. Ils sont par cette manière de penser, ils ont déjà permis à l'ennemi de posséder.
4: Ouais.
3: Je veux qu'on soit des chrétiens équilibrés. C'est ce que je reproche à ceux qui font prière de combat, prière de combat, prière de combat. C'est ça que je veux dire. Je crois en prière de combat. Mais la vie de celui qui est né vraiment de nouveau ne peut pas être une vie de combat tout le temps. Mon ami, où est alors le repos que Jésus nous a apporté? Il peut arriver que tu sois attaqué. Et tu te lèves dans la prière. Et mettre. Et tu continues. Mais tu es en permanence. Dans les attentes. Et je dis, tu fais pourquoi dans ce. Surtout, mais laisse au lit, mon nom, mon tolère. Je vous ai dit, tout ce que vous voyez, c'est l'interprétation que vous donnez à ça. C'est pas ça qui est forcément la chose. Je crois aux visions. Je crois aux songes. Oui. Dieu parle par les songes et pas par les visions. Mais l'ennemi peut aussi les manipuler. C'est pour cela. Vous devez avoir les textes, les écritures. Les écritures. Vous veillez à cela. C'est comme ça que j'ai rencontré un homme. Et lui, il me dit que. Et comment appelle? C'est le Saint-Esprit qui lui a dit que lui et sa famille de ne plus mettre pied dans aucune église. Dites-moi. Dites-moi, cette révélation, ça vient de Dieu. Mais pourtant, il est sérieux. Et sa femme et ses enfants, ils ne vont plus à l'église. Mais si vous lisez la Bible dit n'abandonnez pas. Votre assemblée, comme ça a été le coutume de ceux qui se perdent. Donc, le corps de Christ, Dieu va te dire d'abandonner le corps de Christ et de rester seul. Mais dans cette personne-là, malgré tout ce qu'on lui dit, il ne veut pas écouter. Parce que sa pensée est devenue une forteresse ennemie. Dieu va te dire. Moi, j'ai pas une prière que je suis en train de faire. Dieu va te dire de ne pas aller à l'église. Pendant que le maire dit dans sa parole, il n'y a rien que vous pouvez recevoir et qui raconte les écritures. Amen. Si ça va contre les écritures, ce n'est pas Dieu.
4: Amen.
3: C'est pas Dieu. Malheureusement, ne perdez pas votre temps avec cette personne-là. Parce que ils sont en danger. L'ennemi a tenté de les calculer. Et à un moment donné, il peut attaquer les enfants, il peut attaquer les bêtes. Et là, ils vont se retrouver seuls et il va les abattre. Ça, vous ne comprenez pas. La vivre ensemble là, vous ne connaissez pas. Bien aimé dans le Seigneur, les forteresses, c'est des lieux fortifiés. Comment le texte que vous avez lu aujourd'hui, Jéricho. Jéricho était barricadé, fortifié. Voilà. Donc, Il n'a que seule entrée. Et l'entrée encore aussi est fortifiée. Rien ne peut entrer, rien ne peut sortir. C'est pour ça que si Dieu avait laissé Josué faire ce calcul qu'il faisait là, avec son âme là, parfois, quand c'est des forteresses, tu as prié pour quelque chose. Tu as dit, je trouve que je ne sais pas ce qu'est sa vie. Et la chose ne traite pas. Tu as examiné ta vie. C'est pas que tu as combien de péchés, c'est vrai. Mon ami, ça veut dire que c'est une forteresse. Pour abattre les forteresses, il faut écouter Dieu. Il faut demander à Dieu. Dans ça, là, qu'est-ce que je dois faire? Il est le seul qui va te dire ce que tu vas faire. Parce que parfois, quand tu sortis de certaines forteresses, Dieu veut te demander des actes à poser. C'est ça que nous appelons des actes prophétiques. Ou pas Jéricho. Il a demandé l'acte. Ils n'ont qu'à tourner contre. Faire la marche autour. Chaque jour, fais un tour. Pendant 7 jours. Et le 7e jour, de faire maintenant 7 fois. Ça fait combien de tours? 13 tours. Donc ce n'est qu'au 13e tour que les murs se sont écroulés. Ça, c'est Dieu qui l'a réussi de ne pas révéler.
5: Ne peut pas.
3: Et pendant que la presse, comment on appelle, les forteresses, vous êtes en train de prier contre cela, parfois, ça sent que la chose s'amplifie encore. C'est l'ennemi qui fait ça pour vous amener. Parce que si vous découragez et vous baissez les bras, supposons que les enfants disaient, ils ont fait la main pendant 5 jours et disent que nous sommes fatigués. Les murs ne vont pas s'écrouler. Il y a un homme de Dieu qui a partagé ce témoin-là avec moi. Et dit un jour, ils étaient dans un programme. Et pendant la prière, une soeur est tombée. Et les intercesseurs m'ont pris. Vous priez avec lui. Quand les intercesseurs m'ont amené, ils ont fait 6 heures de temps de prier avec elle. Elle n'a pas bougé même d'un seul doigt. Elle est rêve morte. Là. Ils ont pris un pain pour le pincer. Les frères médecins sont arrivés, ils ont dit. Ils ont dit que la sœur n'est pas n'est plus là. On a dit ça au pasteur. Pasteur s'est levé. Il dit, les gens peuvent mourir dehors. Et pas ici. Ici là, c'est la vie. Et c'est, il est parti. Les intercesseurs ont pris son déjà découragés. Et quand ils sont découragés, et certains qui vont prier pour prier, sont préparés que vraiment la fin. Quand le pasteur est arrivé, il y a un frère parmi les intercesseurs. Il dit non. Lui dit non. Jamais. Quelqu'un ne va mourir ici. Il dit, Seigneur, brisez-moi, qu'est-ce qui se passe? Et la voix lui dit dans le cœur simplement. Il n'a pas une vision. Mais la voix lui dit dans son cœur. Prie comme ça. Dis au nom de Jésus. J'envoie les tonnerres de Dieu. Détruire les alliances à ton droit. Au nom de Jésus. Oh, la sœur n'a pas porté de bague. Il n'a pas porté de bague. Et quand le pasteur était en train de rentrer, au nom de Jésus-Christ, j'ordonne maintenant que les tonnerres de Dieu s'abattent maintenant sur les alliances que tu portes au doigt. Au nom de Jésus-Christ. Qu'il a dit tout ça. La soeur dit. La soeur dit. La soeur revenue. Le pasteur dit. Hein? Et la soeur dit. Frère, merci. Et la soeur dit, mais pourquoi dit merci? Il dit, mais comment j'étais tombé là, je me suis retrouvé sous la rivière. Et on est en train de célébrer, on m'a porté les robes du mariage, tout et tout. Et on est en train de célébrer mon mariage avec quelqu'un que je ne connais pas. Et il dit que tu m'appartiens. C'est depuis que tu es né, que ta famille, tu es venu, donc tu m'appartiens. Donc tu es ma femme. Tu es ma femme. Donc c'est à ce moment-là qu'il veut lui porter la bague, que le père dit que le tonnerre de Dieu n'a qu'à détruire. Il dit c'est là que le tonnerre a grondé à tout et tout le monde a fui. Et c'est là qu'il est réveillé. C'est pour cela, bien aimé dans le Seigneur. Intercesseur, intercesseuse. Tant que vous n'avez pas le résultat, ne baissez pas les bras. Si vous avez prié, vous n'avez pas le résultat, arrêtez de dire Seigneur, fais ceci, fais cela. Demande-lui. Qu'est-ce qu'il veut? Qu'est-ce que tu veux qu'on fasse dans ce soir? Qu'est-ce que tu veux? On est en train de prier pour que nous ayons l'argent pour bâtir ton temple. Là, t'appartient, là, ça t'appartient. On a déjà prié. Qu'est-ce que tu me demandes, Isaïe? Qu'est-ce que tu me demandes? Qu'est-ce que nous veux pas? Il y a quelque chose, révèle-nous. Il ne faut pas se calmer sur la fatigue en disant simplement que bon, l'Éternel a déjà fait. Le reste, ça va venir. Il va venir quand? C'est pourquoi on parle de la persévérance dans la foi. Bien-aimé dans le Seigneur, je vais m'arrêter ici. Et j'ai terminé mon enseignement ici sur les liens, sur les malédictions, les forteresses. J'ai terminé sur cela. Sache que, donc, quand Jésus m'a dit de remercier le Seigneur de ce que il peut tout. Et rien ne peut lui résister. Donc il n'y a aucune forteresse. C'est-à-dire que cette dame-là, celle-là qui est tombée là, dès sa naissance, il est né dans une famille idolâtre. Et on l'a consacré en tant que la femme du fétiche. Quand il a reçu le Seigneur, un travail n'a jamais été fait. Donc, le démon le laisse tranquillement aller à l'église, mais après, au retour, il est occupé. Et là, maintenant, il a porté le coup de vin. Heureusement qu'il s'est retrouvé. Il était parmi des frères dans une église où les gens prient. Et les gens ne baissent pas les bras. Si les gens veulent baisser les bras, il va mourir physiquement ici. Mais dans le monde spirituel, il vient encore là-bas. Il va travailler pour Satan. Je me rappelle, je ne sais pas si les David ont se souvenir encore. Il y a certaines délivrances que vous ne pouvez pas faire. Moi, il y avait une maman qui venait à la cellule. Il a eu son enfant, l'aîné. Je vais dire des regrets. Ça dit que l'enfant là est possédé par les démons. Possédé par les démons. Et la maman a dit qu'il faut prier pour son enfant. Les frères sont partis là pour pouvoir veiller. Il y avait même un frère qui cotisait sa petite, sa soeur. Et aussi les partis, ils ont fait veiller tout cela. Quand il faut veiller, la sauce s'amplifie encore. Et ils m'ont donné, la maman m'a parlé de ça. J'ai dit, maman, laisse-moi. Je vais demander au Seigneur qu'est-ce qui se passe. Et j'ai pris une semaine de jeûne, sans manger ni boire. Moi, j'ai dit, Seigneur, tu exauces les prières. Les frères ont prié. Ils ont jeûné, ils ont veillé. Et la chose n'a pas cédé. Ça veut dire qu'il y a quelque chose. Dis-moi ce qu'il en est. Je ne vais pas aller prier comme pour le matin de prier. Je crois que c'est vers le cinquième jour. J'étais assis, hein, les ouvres. Et le Saint-Esprit parla à mon cœur et me dit, mon fils, vous ne pouvez pas délivrer ce fils-là. Parce que ce n'est pas un être humain. Il faut commander qu'il n'a qu'à retourner dans le monde dans lequel il est venu. Et j'ai dit, Seigneur. Il dit, ok. J'ai dit, Seigneur, je ne comprends pas. J'ai continué ma prière. Il n'a plus rien dit. Le septième jour que je vais clôturer, il m'a répété la même chose. Et il dit, pour que tu en sois certain que ce n'est pas un être humain, appelle la maman et demande-lui comment il a eu cet enfant. Ah, j'ai dit ça là. Ça me rassure. Et j'ai appelé la maman. J'ai dit, tu peux me dire comment Élisée là? On lui a donné un bon nom. Élisée. Tu peux me dire comment tu as eu l'enfant là? Et c'est là qu'elle a commencé par me raconter. Et un jour, j'ai vu la maman. J'ai vu maman. La vérité est dure. Toi, mais regarde. Au point où même le papa de l'enfant, l'enfant a détruit le travail du papa. Le papa même ne veut même pas le sentir, ne veut même pas. Mais c'est la maman qui le protégeait. Tout était gâté pour papa. Et le calme est revenu dans le foyer. Le calme est revenu. Le papa et la maman ne s'entendaient même plus. Parce que la bagarre, tout ça. C'est la même chose, ils ont une petite soeur qui travaille à SED. Et c'est un V4 comme ça. Maintenant, je vais vous laisser tout repartir à la maison. Mais quand on vient 22, on vient à 22h. Avant là, on vient à 22h. On soit à 7h du matin. Donc je vais vous laisser partir, il n'y a pas de problème. Sinon, on est assis, non? Des films.
5: Il y a des prières.
3: Ah, au
5: défi, il y a des prières ici. Hein.
3: Bon. Et on était en train de louer, en train de prier, en train de prier. Les gens ne commençaient pas à tomber. Elle doit avoir entre 14 ans et 15 ans à ce moment-là. C'est lui qui m'a donné le témoignage. Et le dernier a dit que tant qu'il n'aura pas eu le mariage, qu'il ne va pas le toucher. Je vais faire telle église. L'église dans laquelle je vais faire le mariage, je vais faire telle ça. Il a dit ça ce jour-là. Mais que nous là, plus tard, moi j'ai eu un accident. J'ai quitté Péka. Et je vais aller à Délopo prendre ce qui est ma femme parce que je vais aller au cours à Kaladi. Au niveau de son
5: appart,
3: un camion qui est rempli de sable. Je ne sais pas comment ça s'est passé. M'a renversé.
5: Et bami.
3: Mais à ma grande surprise, je ne sais pas comment cela s'est fait. Je me suis retrouvé sous le camion. J'avais porté les baskets. Les baskets se sont enlevées de mes pieds. Et chaque poulet de chaque côté était sur les baskets. Qu'est-ce qui a soutiré mes pieds des baskets pour l'habiller au milieu? Et la batte de fée qui est vraiment devait me fracasser la tête. Mais je, et la batte était reposée sur ma tête comme ça là. Le chauffeur a fait et il a sorti du camion et a commencé à crier. Tout le monde qui était en train de
5: crier.
3: Donc, c'est. Là que je me suis réveillé, je suis tiré maintenant, ils ont dit, j'ai commencé par courir. C'est comme si c'est maintenant que l'accident avait se dérouler à mes yeux. Et les gens m'ont attrapé. J'étais blessé. Il y a des écartures. Et ils ont dit, est-ce que j'ai quelqu'un là? J'ai dit, oui, j'ai ma grand-sœur qui a son appel là-bas. Madame Patoupa de demander d'appeler elle. Elle dit que le prophète Emmanuel a fait assez temps. Dieu n'a pas encore fini de bénir les enfants de cette âme. Et Dieu va se souvenir encore d'être davantage. Aussitôt là où il est en train de lui parler, quand il lui a parlé, c'est là qu'il a laissé tout ce qu'il est en train de faire. Et après le temps de bénir, on a dit qu'on m'a déjà amené à Boni. Et elle est venue là-bas. On m'a fait la radio, tout ça. Je n'ai cassé une minute pas, je n'ai rien que ma tête. J'ai gratté une seulement. Et je suis venu maintenant à l'église pour témoigner. C'est là. Cette affaire, c'est là qu'il y a encore un autre. Comment lui s'appelle, La fille là, quand on est parti faire baptême, on l'a laissé.
5: Émilie.
3: Elle est de Christian Céleste. C'est maman elle-là qui l'a amené. Donc moi j'avais mis les gens pour aller faire baptême. Et ils étaient en train de chanter quand la fille est tombée. Donc, c'est elle qui témoigne après pour dire que l'assistant que j'ai eu là. Et de que c'est dans le monde des ténèbres et précisément sous la mer que ça a été décidé. Et c'est mamie qui a décidé de ça. Vous dites que si on ne me tue pas, ça veut dire que au Bénin ici, ils vont perdre le contrôle. Et c'est pour cela que il les a invités et tout cela, que sont ces agents, et que c'est lui-même qui va régler mon sort. Donc, qu'il m'a vu quand j'ai quitté la maison, tout cela. Quand il a vu le camion derrière moi, le camion était très loin de moi. Que c'est lui, c'est elle qui a attiré le camion. Mais il dit, au même moment, ils sont descendus et rentrés dans le camion pour posséder le chauffeur. Le chauffeur ne sait même plus qu'il conduisait quelque chose. Mais pendant qu'il a fait ça là, automatiquement, il y a des gens qui se sont arrêter sur le capot pour arrêter le camion. Sinon, il voulait rouler le camion là sur moi. Donc, c'est les gens qui ont soutenu le pied. Et non, comme moi qui a vécu cela, vous n'avez pas me dit que c'est Vaudou qui est là, que moi je vais croire. Et vous ne pouvez pas me dire maintenant les sorciers qui sont les racoleurs, qu'ils peuvent faire quelque chose comme moi. Je ne peux pas. Le patron est en train de jouer. La chose de la
5: colère.
3: Moi, je n'aime pas dans les témoins. C'est pourquoi vous pensez que j'aime parler de la part de Dieu avec Dieu. C'est quand vous voyez David, les Simon et autres, là, les Abib là, vous voyez, ils sont traqués, imperturbables. Vous voyez, écoutez Abib. Et disons, les gars, ils ont écouté les concerts. Cela ne nous effraie pas, nous autres. Ça ne nous effraie pas. Il faut vous dire la vérité. Ça fait des années que moi, j'ai parlé encore d'alliance, de maladissons, de ceci. Ça ne nous concerne pas. Mais je sais qu'il y a beaucoup qui sont nouveaux parmi nous. Vous n'avez pas fait ce travail-là. C'est pour à cause de vous que le Seigneur a permis cela. Donc, bien-aimé dans le Seigneur, sache que ta vie est dans la main de Christ. Et s'il y a une prière que je demande de faire, que tu vas faire à la maison, c'est de demander au Seigneur, donne-moi la grâce de t'obéir en toutes choses. Seigneur, accorde-moi la grâce de t'obéir en toutes choses. Et que je marche par ton esprit et non pas par la chair. Aide-moi, Seigneur. Et maintenant, positionne-toi Si l'œuvre accomplie et achevée par le Christ Jésus. Même si après cela, si après cette prière-là, tu fais un mauvais rêve, ne dis pas tcho, à nous, on goa, lève-toi.

0: sur les dimensions de l'influence. Exerce l'autorité maintenant. Voici les signes qui accompagnent ceux qui ont cru. À mon nom, ils chasseront les démons. Voici les signes qui accompagnent ceux qui ont cru. À mon nom, ils chasseront les démons. Marc 7, verset 17. Donc, chacun de vous doit pouvoir chasser les démons. Vous avez le pouvoir. Et vous avez posé un nom malade. Et malades seront guéris. Et si vous prenez quelqu'un de bas mortel, sans le faire, vous ne faites pas du mal. Non. Ce n'est pas prophète, ce n'est pas pasteur. Ceux qui ont cru. Voici les signes de ceux qui ont cru. L'intercesseur, quand les gens sont en train de prier, et la fille, la soeur est morte. C'est un frère, le pasteur n'a pas encore venu me prier. C'est un frère, intercesseur, dit non, ça, je n'accepte pas ça, ça peut être comme ça. Et dit, Seigneur Dieu, il y a quoi, qu'est-ce qui se passe? Et le Saint-Esprit l'appelle dans son cœur. Donc, tu peux le faire. Et il va dire quelque chose. Si tu es né de nouveau, maman, si tu es né de nouveau, papa, et tu sais pendant que tu ne connais pas le Seigneur, tu as fait des choses sur la vie de tes enfants, tu as consulté, tu as resté où tu es le bloquant. C'est à toi de prendre chacun de tes enfants à la mettra et de prier pour les délivrances en détruisant, en te répartant d'abord de là que tu as fait, en réclamant le sang de Jésus, de te laver, et maintenant tu vas saisir ton autorité pour briser ces choses de la vie de tes enfants. Et tu vas voir. Ça va cesser. Déliez-les et laissez-les aller. Ce que vous-même vous avez fait, vous donne le pouvoir encore de les défaire. Amen. Alléluia.
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0: On dit souvent que l'argent ne fait pas le bonheur, mais soyons honnêtes, ça calme grave les nerfs et ça règle pas mal de soucis. Bonsoir à tous et bienvenue dans Entrons dans la nouvelle dimension. On démarre tout de suite avec Toufan et Money. Radio Tokpa, il est exactement 17h40 minutes et l'émission ne fait que commencer. Et comme vous le savez, c'est Guylaine au micro. Aujourd'hui, on va parler d'un truc qui fait courir tout le monde à Cotonou et même dans le monde, les pipettes, les flouzes, les bifs. Alors, parce qu'on va pas se mentir, tout le monde cherche de l'argent, mais est-ce que quand on compte bancaire et... Moslan,
1: ça va?
0: Tu me découvres. Alors, quand ton compte bancaire est plein, ton cœur est vraiment tranquille. Est-ce que le bonheur, c'est d'avoir des millions ou c'est juste de ne plus vouloir des dettes ou de galères? On va creuser ça ensemble, sans langue de bois. Et on va parler de richesse, de succès, mais aussi de faux amis, de jalousie et de la pression d'être fauché. Alors aujourd'hui, on ne fait pas de semblant, on dit les vraies choses du quotidien. Ici, c'est sans masque, pas d'arrangement, juste la vérité. Et avec moi aujourd'hui, une voix calme, très calme, une pépite, une voix qui pique, une personne qui sait poser les questions comme il faut. Alors on accueille sous vos ovations Kevin Assobakré dans la nouvelle dimension. Bonsoir Kevin.
2: Bonsoir Guylaine, bonsoir à tous, bonsoir à toutes. J'espère que vous allez tous très bien.
3: Bonsoir Kevin.
2: Ok. Alors Guylaine, très heureuse de te retrouver encore une fois ce soir. Hein. Okay. Et bonsoir à vous également, précieux auditeurs. Merci d'être fidèles à Entrant dans la nouvelle dimension, l'émission qui donne la parole à toutes les opinions. Alors, s'il y a des questions qui traversent les générations sans jamais trouver de réponse définitive, celle d'aujourd'hui en fait partie. Si l'argent ne fait pas le bonheur, pourquoi tant de personnes se battent-elles pour en avoir? Et s'il n'en faisait qu'une partie, jusqu'où peut-il vraiment nous rendre heureux? Prenez donc place, la réflexion ne fait que commencer.
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0: le thème du jour, l'argent fait-il le bonheur ou achète-t-il seulement la paix? Et avec moi ce soir, nous avons des têtes couronnées. Pour ce débat chaud, on a notre équipe de choc, Moslan, la force des réalités, Fleschnell, la voix lucide, la panthère du studio. Coucou Fleschnell.
1: Bonsoir Guylaine.
0: Comment vas-tu?
1: Je vais super bien et j'espère que tout un chacun vous vous portez à merveille.
0: Très bien, Fleschnell. Alors, Fleschnell, j'espère que tu es là pour mettre le feu ce soir.
1: Oui, comme d'habitude, nous sommes là pour débattre.
0: Tu n'auras pas pitié de quelqu'un ici?
1: Non, il n'y a pas pitié dedans.
0: Alors, Michael, l'analyse sans filtre, l'intrigue.
2: Bonsoir, Guylaine. Il y a longtemps. Ça va et toi?
0: Il y a longtemps?
2: Oui, il y a longtemps que j'ai foulé la radio. La passion de la chose, en tout cas, ça m'a manqué. J'espère que vous portez bien par ici. Bon, ouais, c'est un plaisir renouvelé. Ça va ici?
0: Ça va.
2: D'accord.
0: Mais toi, tu ne les as pas manqués quand même.
2: Ah bon? Je ne les ai pas manqués.
3: C'est méchant.
0: Non, j'ai tiré. Non, c'est faux. Ça nous a extrêmement manqué par ici.
2: Tu le dis, hein?
0: Oui, sincèrement. D'accord. Et on a un invité spécial avec nous en studio, ici, ce soir. Il s'appelle Aimé Précieux Somasu. C'est bien ça?
4: C'est bien ça.
0: Alors, il est étudiant en droit à l'UAC, entrepreneur, pur sang, porteur de projets super innovants, fondateur de la marque Dimension DM et promoteur du projet Le Cercle des Leaders. Un jeune passionné par l'entrepreneuriat, le leadership et l'innovation. Bienvenue à vous dans la nouvelle dimension.
4: Merci Guylaine. Bonsoir à tout le monde.
3: Bonsoir.
0: Ça va?
4: Ça va très bien.
0: Est-ce que tu es prêt pour ce thème-là? On parle d'argent.
4: Je peux dire que c'est mon domaine, donc pourquoi pas, allons-y.
3: Ah ouais, l'argent est ton domaine?
4: Ok.
0: D'accord. Et on te voit avec un t-shirt où c'est marqué Dimension. Alors, tu nous parles, puisque je viens de le dire. Il est fondateur de la marque Dimension DM, c'est
4: oui,
0: ça?
4: Oui, c'est ça.
0: Alors, dis-nous tout sur ta marque.
4: Déjà, Dimension, ce n'est pas qu'un...
0: Puisqu'on parle de nouvelle dimension, il y a encore une dimension.
4: Comme je le disais déjà dans mon post, simple coïncidence, je ne sais pas, peut-être c'est le coup du sort. Dimension, quand on parle de dimension, vous savez, chaque personne a sa façon de faire, ses particularités, une manière de se prononcer, d'être dans la société et tout. Et c'est cette façon d'extérioriser les choses que nous avons voulu marquer par un concept. Et le concept est simple, porter sa dimension. Donc porter sa version personnelle de soi, sa façon d'être, ne pas vouloir se conformer à tout ce que les autres font, essayer de se démarquer de la plus belle des façons possibles, d'être le meilleur dans son domaine, c'est sa dimension à soi. Et c'est ce que nous avons essayé d'extérioriser à travers la marque. Donc ce n'est pas qu'un vêtement, ce n'est pas que des t-shirts ou des hoodies, c'est plus un mindset derrière.
0: Wow.
4: Merci.
0: Très bien. Ce sont les têtes qu'il faut féliciter et encourager ici dans la nouvelle dimension, des jeunes très ambitieux. Et on va porter ce projet-là très haut.
4: Merci.
0: Alors, dis-nous, Kevin.
5: Oui. Alors, on va parler de... Non, mais avant de parler, bien sûr, avant d'entrer dans le débat, je voulais dire, on va pas oublier de dire un grand merci à Milena Oyo, à la technique, à Sébastien Yarudeo, à la réalisation, toujours, hein, elle est toujours à la réalisation, au directeur général de Radio Tokwa, Monsieur Kik Bakpo, au professeur Jules-Émile Abalo, et bien sûr à vous aussi, vous tous qui nous écoutez sur chaque mardi et vendredi à 17h30, sur Radio Tokwa.

0: Et on n'oublie pas un grand merci également à Sansare, Raissa et Moslan Avunyasu.
1: À la production, oui,
0: voilà, la production Raissa, de cette émission.
1: Porto, hein, elle participe toujours.
0: Merci Raissa.
1: Voilà. Franchement,
0: alors, avant de lancer les hostilités, aujourd'hui, tu peux avoir les poches pleine, rouler dans une belle caisse mais dormir la nuit avec la peur au ventre ou un grand vide en toi. Alors, l'argent est-il vraiment à être heureux? On écoute Venant Cascadeur avec l'argent et on revient juste après pour le choc des idées.

0: j'aurai beaucoup d'argent, c'est bien ça. Est-ce que qui veut pas beaucoup d'argent ici? Dites-moi, qui veut pas beaucoup d'argent?
1: Bon, tout le monde veut l'argent.
0: Donc vous voulez beaucoup d'argent, quoi?
1: Bon,
0: il y a quelqu'un qui a dit que l'argent c'est son domaine ici, donc.
2: Qui vit aujourd'hui si c'était sans vouloir avoir de l'argent? Donc,
0: mais beaucoup d'argent?
2: Je pense que c'est une nécessité quand même d'avoir de l'argent. J'aurais beaucoup d'argent, bon.
3: Si Elon Musk était membre de ma famille, imaginez ma joie.
0: Oh là là.
2: Mais pourquoi tu aimerais que Elon Musk soit de ta famille avant que tu aies de l'argent?
3: Non, c'est un exemple que j'ai pris pour dire que on veut l'argent.
0: On veut l'argent. Ok, en tout cas. Alors, chers auditeurs, à l'instant, nous venons d'écouter l'argent de Venon le Cascadeur, un morceau qui nous rappelle que l'argent est un outil parfait en soi. Il peut ouvrir des portes, mais il ne remplace ni les valeurs, ni la dignité, ni les relations sincères. Cette chanson nous invite à travailler avec détermination pour réussir tout en gardant les pieds sur terre et n'oubliant jamais ce qui compte vraiment.

0: Chers débatteurs, chers invités, je vous prie d'écouter la mise en contexte du jour parce qu'elle va
1: Le
0: poser
1: cadre de
0: la
1: notre
0: discussion
1: discussion
0: du
1: du jour.
0: jour. Alors, aujourd'hui, parler d'argent, c'est parler d'un truc qui contrôle presque tout le monde. Avec les réseaux sociaux, l'affichage du luxe, des voyages et des liasses de billets, la pression est devenue énorme. Si tu n'as pas l'argent, on dirait que tu n'as pas de valeur. Avant, on respectait quelqu'un pour sa sagesse ou son grand cœur. Aujourd'hui, si tes proches ou tes poches, pardon, sont vides, même ta propre famille peut te négliger. Mais est-ce la faute de la société ou c'est nous-mêmes qui sommes devenus trop matérialistes? Alors, chers débatteurs, dites-moi, pourquoi l'argent est-il devenu le roi du monde aujourd'hui? Et est-on encore capable d'aimer ou de respecter quelqu'un qui n'a rien en poche? Fleschnell.
1: Bonsoir, une fois de plus,
0: oui,
1: à tout un chacun.
0: Oui.
1: Ok. Vous demandez pourquoi l'argent est-il devenu roi aujourd'hui et si nous sommes capables d'aimer et de respecter une personne sans cela. Eh bien, l'argent devenu roi. Bon, peut-être pour la majorité, mais je pense qu'il y a une minorité qui ne considère pas l'argent comme étant roi parce que l'argent est un instrument au service de nous les hommes. Maintenant, si je prends l'hypothèse selon laquelle l'argent est devenu roi, je dirais que aujourd'hui tous nos besoins se résument à ça. Aujourd'hui, comme l'a déjà dit l'artiste dans sa chanson, la musique que nous avons écoutée tout à l'heure, avant de débuter, si vous n'avez pas l'argent, que ce soit au sein de la famille, au sein de la société tout entière, on ne vous voue pas ce respect qu'il faut. Votre valeur est remise en cause. Ce qui fait qu'aujourd'hui, on se dit, bon, avant que quelqu'un me respecte, il faudrait que je me fasse un nom. Et pour se faire un nom, il faudrait que j'aie de l'argent. C'est la raison pour laquelle aujourd'hui, l'argent est devenu le roi. Et il est vraiment difficile de soutenir la thèse selon laquelle on va respecter une personne sans que ce dernier n'ait de l'argent. Parce qu'il n'y en a pas. Il n'y en a pas et même ce respect est un respect voilé. Ce n'est pas totalement un respect absolu. Parce que pour ton argent, on fait semblant d'être avec toi. Mais il faudrait que tu aies l'argent pour avoir même ce semblant de respect. Merci.
0: D'accord. Michael.
2: Bonsoir.
0: Bonsoir, Michael.
2: C'est un plaisir d'être là et de tomber sur ce genre de thème. Et je crois que chaque chose que les gens font aujourd'hui, c'est parce qu'ils recherchent quelque chose. Et cette chose, c'est l'argent. Si vous vous levez le matin aujourd'hui pour vous rendre dans un bureau, travailler pour un patron, c'est parce que vous espérez qu'en fin de mois, vous aurez l'argent. Fleschnell a dit, l'argent est au service des hommes. Mais j'ai aimé quand même, lorsqu'elle est revenue sur la seconde hypothèse, qui est la plus partagée, l'argent est roi. Normalement, nous devons l'utiliser selon notre manière, mais désolé, aujourd'hui, l'argent est roi. Vous avez l'argent, c'est déjà le commencement. L'argent ne veut pas dire le pouvoir, forcément, mais vous avez l'argent, c'est déjà le commencement. Je connais très peu d'hommes, vraiment très peu, qui n'avaient pas l'argent, mais qui ont eu de l'influence. Mahatma Gandhi, il n'avait pas d'argent, mais sa manière de parler pouvait fédérer des foules. Et ils sont rares, ces genres de personnes. Et dans notre monde d'aujourd'hui, je crois que vous devez avoir de l'argent si vous voulez vous allier à des personnes, rentrer dans des cercles, passer des réseaux. L'argent est important. Donc, l'argent est roi. Il faut chercher l'argent. Et je crois, il y a peut-être des décennies, en Afrique, on disait « l'homme est né pour travailler ». Mais je vais compléter à notre époque que l'homme est né pour travailler, pour gagner beaucoup d'argent. Si vous n'avez pas l'argent, bon, je ne sais pas, vous allez vivre votre vie aussi modeste soit-elle. Vous pourrez avoir l'influence aussi minime soit-elle, mais encore avec de l'argent, ce serait meilleur. Parce que même si on diabolise l'argent de toute manière que possible, vous vous retrouvez dans la Bible, vous voyez que l'homme le plus riche du monde, celui que le monde a connu.
3: Dans la Bible,
2: oui, oui, dans la Bible, je vais encore là-bas, quoi. Avant lui, il n'a pas eu, et après lui, jusqu'aujourd'hui, il n'a pas eu.
3: Il n'aura pas.
2: Salomon, il a été le plus riche du monde. Ah. Oui, et ne me dites pas Elon Musk, parce que lorsque vous irez peut-être faire des comparaisons, si je vous fais une comparaison avec une petite portion de terrain que David en son temps avait payé et que nous ramenons dans l'argent réel aujourd'hui, vous voyez que c'est à peine 100 mètres carrés qu'il avait payé à des milliards. Donc ce qui veut dire que l'argent en ce temps, c'était vraiment quelque chose d'énorme. Et ces gens-là avaient de l'argent et construisaient des temples en or massif. Donc cela veut dire que l'argent, c'est quelque chose. La gloire, ça vient de l'argent. Voilà. Donc, l'argent est roi.
0: D'accord. On donne la parole à Moslan. Alors, Moslan, la fille aux beaux yeux, la belle et charmante Moslan. Alors, dis-nous tout, Moslan.
4: Tu me rappelles quelque chose, mais je ne vais pas dire ça ici.
2: Oui, t'es oui, peu importe que
4: non,
2: tu
4: non, non, non, Moslan. Pas seulement.
0: Moslan et Kevin, il faut savoir qu'il y a une guerre entre ces deux-là. Les deux mangeuses, je ne sais pas quoi.
4: Mangeuses?
0: Oui.
4: Commande.
0: Bon,
4: on écoute, Moslan.
5: Ok, moi, je vais commencer en disant que je voudrais d'abord que vous me reposiez la question initiale.
0: L'argent fait-il le bonheur déjà? Il faut savoir que
2: on a demandé
0: en ébullition.
2: Voilà, déjà pour un début.
0: Il y a deux camps. Je veux d'abord déjà savoir les deux camps. Y compris toi et moi, hein, Kevin, parce que
4: ça promet quoi, ça promet d'être...
0: Alors, l'argent, je rappelle le thème du jour.
4: Oui.
0: L'argent fait-il le bonheur pour ou contre?
4: Mais
0: je viens de reformuler mon thème.
4: Okay.
0: Donc, voilà. L'argent fait-il le bonheur pour ou contre? Et chers auditeurs, n'hésitez pas à appeler au 01 21 31 45 32. Alors, je répète, le 01 21 31 45 32 pour donner vos avis. Et écrire aussi en commentaire au compte de Nouvelle Dimension sur TikTok. Fleschnell, vu ton argumentation, dis-nous, est-ce que tu es pour ou est-ce que tu es contre le fait que l'argent apporte le bonheur? Dis-nous juste, pour, contre.
1: Juste pour ou contre?
0: Oui. Est-ce que tu es pour? Parce que je veux les deux camps.
1: Sinon, moi, je suis d'un avis mitigé. Hein.
5: Il faut donner pour ou bien contre.
0: Tu sais, c'est le public qui est mitigé, pas nous ici.
5: On est censé distinguer le public.
0: Il y a ça. Là, on va savoir c'est qui...
1: L'argent fait-il le bonheur?
0: Pour ou contre?
4: Ah.
5: Attends, c'est toi qui te fous le bonheur ici, non?
1: Ok.
5: Si tu es pour bien contre.
1: Je suis contre.
0: Contre.
4: Tu es contre?
1: Oui.
4: Contre.
1: D'accord.
0: Jusqu'à la fin.
1: Oui, l'argent ne fait pas le bonheur.
0: Michael.
2: J'aurais bien voulu dire que je suis mitigé, mais vous m'exigez d'aller d'un côté.
0: Oui.
2: Sinon, je vais vous dire...
0: Et vous donnez tous les arguments. Voilà. Vous savez que dans les deux côtés, il y a beaucoup
2: d'arguments. Non, avant, il faudrait que les auditeurs me comprennent. Parce que j'ai fait un petit détail de ce que je vais aborder tout de suite.
0: Oui.
2: En venant ici, je savais en moi que l'argent, c'est une partie du bonheur.
0: Okay.
2: Et l'argent n'achète pas la paix. Donc, bon, comme vous me demandez de prendre position de façon intangible, je dirais que l'argent ne fait pas le bonheur.
0: Merci.
2: Non, je suis contre.
0: Alors, on va d'abord demander aux auditeurs, aux autres débatteurs, pardon.
2: Moslan est là.
0: Alors, Moslan, dis-nous.
1: Je sais que pour Moslan...
4: Non, Fleschnell, tu ne sais rien. On écoute Moslan.
5: Voilà. Bon, pour moi...
0: Moslan, je ne sais pas pourquoi tu ne surprends pas beaucoup de personnes, hein, mais bon, peut-être que tu vas surprendre dans ce que tu vas dire maintenant, mais bon. Je pense que tout le monde connaît ta réponse.
5: Je pense... Ah, vous connaissez ma réponse.
4: C'est prévisible.
5: Ah, non, attendez, arrêtez de me voir comme vous me voyez, franchement.
4: Ah,
0: vas-y, dis-nous.
4: Surprends-nous.
6: Comment te vois-t-on?
0: surprendre.
5: Moi, je n'ai pas eu le temps d'argumenter sur la mise en situation et tout. Je dis la mise en contexte et tout. Donc, moi, je dirais que l'argent contribue grandement au bonheur. Donc, moi, je serais beaucoup plus pour l'argent.
4: Mais donc, tu n'as pas surpris. Non, non. Alors.
0: Précieux.
4: Précieux.
0: Elle est précieuse.
4: Mais attends, je connais déjà son...
0: Pourquoi vous êtes...
4: Non, je connais déjà son avis. Il a dit que l'argent, c'est son domaine. N'oublie pas.
0: Il peut te surprendre aussi. Dis-nous.
2: Non, c'est comme elle a dit. L'argent contribue en majeure partie au bonheur. Donc, moi, je suis pour.
0: Mais la deuxième équipe. Très pour ici. Et contre ici. D'accord. Alors, Moslane, dis-nous. L'argent fait-il le bonheur? Tu es pour. Pourquoi?
5: Ok, je vais commencer. Je ne sais pas par où je vais commencer. Déjà, l'argent, c'est un levier, je dirais, qui manipule un peu l'homme. Pas que ça manipule, mais je dirais que c'est quelque chose dont l'homme a besoin. C'est un outil dans la vie de l'homme. Et c'est, on ne va pas se mentir, hein, c'est un outil qui permet de réduire le stress par rapport à la précarité. Au stress de la vie quotidienne, ça aide dans l'apparence. C'est vrai qu'on dit souvent que ton comportement aussi, mais on va pas nier que l'argent impose le respect. L'argent procure un certain statut. Okay. Et dès le moment où l'argent, je dirais, réduit le stress quotidien lié à la précarité, lié aux problèmes de la vie, je dirais que ça apporte une certaine paix intérieure. C'est vrai qu'il y a certaines choses, il y a certains pans, il y a certains aspects de ta vie. L'argent ne peut pas être... je ne peux pas dire que l'argent n'achète pas la paix. Ça, c'est réel. Mais vous n'allez pas me dire que l'argent ne contribue pas grandement au bonheur. Je pense que l'argent, à lui, c'est vrai que c'est notre outil, c'est notre... je sais pas, nous sommes le maître. Ça, on va dire, nous sommes les maîtres de l'argent et tout. Mais l'argent, c'est...
0: indispensable, c'est ça?
5: C'est indispensable.
0: D'accord.
5: Dans la vie.
0: On va écouter Aimé Précieux. Voici, il est. C'est vrai qu'il est dans ton groupe, dans ton camp, mais est-ce qu'il aura la même argumentation que toi? On verra bien.
2: Je dirais pas que j'aurai la même argumentation parce que déjà, faudrait qu'on comprenne ce qu'on veut entendre par bonheur. Ça, oui. C'est important. Le bonheur, c'est relatif. C'est quelque chose de relatif. Quelqu'un peut dire que son bonheur se constitue en une émotion. C'est-à-dire que quand il est dans un train de vie, il est dans son mood, comme on dit, lui, il est déjà dans son bonheur. Pour une autre personne, ça peut être un mode de vie. C'est-à-dire qu'il fait des voyages, il enchaîne des voyages, ou il a une famille, il a un train de vie plutôt cohérent. Pour lui, ça, c'est son bonheur. Pour d'autres personnes, c'est le fait d'être dans les fêtes, dans tout ce qui est enjaillement, de pouvoir faire... Voilà, donc déjà de ce point de vue.
0: D'autres personnes aussi, c'est le fait d'être entouré de sa famille.
2: C'est ça. De passer du moment avec ses proches, de passer du temps. Donc, déjà de ce point de vue, on peut comprendre que le bonheur, c'est quelque chose de relatif. Donc, quand on prend ces différents points que je viens de citer, pour pouvoir arriver quand même à pouvoir se satisfaire à ces différents niveaux, il faut quand même de l'argent. Déjà, lorsqu'on va à l'école, pour la majeure partie des personnes qui vont à l'école, certains disent que ce n'est pas vraiment pour de l'argent, mais la finalité c'est quoi? C'est gagner un emploi. Tous ceux qui vont à l'école veulent pouvoir exercer un emploi après, une activité. Et quand on exerce une activité, on ne l'exerce pas à but lucratif, pas forcément. La finalité c'est de gagner de l'argent. Donc, en ce sens-là, maintenant, celui qui veut faire son bonheur est dans la recherche de gagner de l'argent. Donc, de cette partie-là, maintenant, on peut déjà dire que celui qui dit qu'il veut avoir une sorte de bonheur, en termes de la façon dont il perçoit ce qu'il appelle, ce qu'il traite de bonheur, ce qu'il qualifie de bonheur, l'argent doit forcément contribuer à cette paix-là qu'il essaie de rechercher. Si c'est un moment avec sa famille, le tout ne suffit pas de réunir une famille, il faut encore réunir la famille dans les bonnes conditions afin de passer un bon moment, si c'est vraiment le bon moment qu'on recherche. Donc, afin de pouvoir avoir le type de bonheur que l'on recherche, l'argent est très important. C'est ce que je peux dire.
0: Alors, on a Uriel, notre invité à l'improviste. Alors, Uriel, dis-nous, l'argent fait-il le bonheur?
1: Le Diago.
0: Oui, en parlant de le Diago du studio.
3: Bonsoir, la nouvelle dimension.
0: Bonsoir,
3: Uriel. Comment vous allez?
6: Ça va.
0: Le mangeur de...
3: Flaggy.
5: C'est rare à commenter. Je ne veux pas entendre que l'argent participe au bonheur.
3: Je suis d'accord avec mon invité, Moslan, qui disent que l'argent contribue grandement au bonheur, d'accord. Mais est-ce que l'argent fait le bonheur?
5: Ça aussi, tu n'étonnes personne, hein? Ou bien?
3: Non, mais est-ce que l'argent fait le bonheur?
1: Quoi,
3: je dirais non. L'argent ne fait pas le bonheur.
1: Il m'a surpris, non?
5: Toi, tu es mitigé.
3: Non, je ne suis pas mitigé, c'est clair dans ma tête. L'argent ne fait pas le bonheur. Il contribue grandement au bonheur. C'est vrai. La notion de bonheur est relative, comme tu l'as dit, d'accord. Chacun sait ce qu'il entend par le mot bonheur. Mais je trouve que, quel que soit alpha, l'argent contribue. Il ne fait pas forcément le bonheur. Vous savez, il y a tellement de choses précieuses qui ne s'achètent pas. La confiance, l'amour, la santé. Pas plus tard que le dimanche, on était ensemble. D'accord. Je ne peux pas vous raconter tout, mais quand même, c'est pas l'argent qui manquait, mais je vous jure. Et avec, par exemple, la notion de confiance, on ne pouvait pas acheter. Il y a pas plus tard, la semaine s'est passée, mon père a perdu un de ses mentors. Ce dernier, je ne dirais pas que c'est l'argent qui lui manque, perd son âme. C'est pas l'argent qui lui manque. Il se soigne même en France souvent. Il est parti. Même lui-même de son vivant, il a toujours dit que l'argent ne fait pas le bonheur. Parce que supposons que tu as l'argent et ton enfant, ton fils aîné par exemple, ou bien bon, l'un de tes enfants, est, comment vous dites, comment vous les appelez, traplégique, quelque chose du genre.
2: Ou bien simplé.
3: Ou bien ton enfant est barge. Oui, mais c'est vrai, vous allez me dire que l'argent va lui faciliter l'existence, tout ça, tout ça, tout ça. Mais est-ce que ça a fait le bonheur de ce père? Est-ce que ça a fait le bonheur de cet enfant? L'argent, même si... Quelle somme d'argent va vous donner aujourd'hui? Et voilà. Je ne sais pas. Qui ne va pas peut-être finir? Ou qui va acheter quelque chose comme la confiance, par exemple? Quelle somme d'argent va acheter peut-être l'amour, le vrai amour? Quelle somme d'argent? Les plus riches ne vous disent pas tout quand même.
5: L'amour lui-même est éprouvé par la misère.
2: Non. Ça, c'est Moslan. Elle vient de tirer dans la partie là. Elle n'aime pas ça.
3: Mais, et dans cette misère là, tu vas rencontrer quelqu'un de vrai. Tandis que quand tu as l'argent, tu rencontres quelqu'un qui est là uniquement pour ton argent. C'est-à-dire le jour où l'argent part, la personne est partie.
2: Ah, merci de dire ça.
3: Mais c'est triste.
2: Moslan n'est pas d'accord.
0: Tu es contre, c'est ça?
3: Je suis contre.
0: Ok.
3: 100%
5: sûr. Non mais.
4: Ok, donc il y a combien?
2: 3 contre 2, ok.
3: Dis-moi.
2: Non mais donc, ça veut dire qu'en tout, en gros, ça va dépendre de la situation de la personne en fait. C'est ça. Parce que lorsque par exemple, tu dis que la personne avait de l'argent et qu'elle arrivait à s'offrir les soins, mais qu'elle est partie, ça veut dire que cette personne-là, par exemple, maintenant, elle a déjà l'argent qu'il faut. Mais ce qui lui manque, c'est la santé. C'est bien ça.
0: Mais ça veut dire qu'en fait, l'argent ne fait pas tout.
2: Voilà, ça veut dire que dans ce cas-là, non, ça veut pas dire que l'argent ne fait pas tout. Ça veut dire que dans ce cas-là, l'argent ne lui fait pas son bonheur. Mais imaginons maintenant celui qui n'a pas d'argent et qui est en train de souffrir de ses problèmes de santé-là. Et que lorsqu'il trouve cet argent dont il a besoin, il se retrouve maintenant dans un hôpital et il a les soins dont il a besoin. Là, maintenant, il sera guéri. S'il est guéri, l'argent a fait son bonheur. Ça veut dire que ça va dépendre de la situation. Ça va dépendre du cas. Je ne sais pas si vous voyez ce que je veux dire.
3: Oui, je vois ce que tu veux dire. Mais...
2: c'est ça.
5: Moi, cela ne voit, en tout cas.
0: Okay. Non, non. Oui, alors Kevin, il faut qu'on se départage aussi pour savoir qui est qui dans le studio.
4: Bon, Kylaine.
0: Toi, tu es bon.
4: La charité bien ordonnée commence par soi-même. Et Tino.
0: Aïe.
3: Tu sais,
4: oui.
0: Il faut que j'entende ta position pour savoir quelle position je dois prendre.
4: Non.
0: Okay, moi, imagine quand je dis pour, toi, mais tu dis pour. Imagine je dis contre, toi, mais tu dis contre.
4: Mais ça marche.
0: Non, ça ne doit pas marcher.
4: Non, ça marche.
2: Non, vous êtes les arbitres du jeu, donc vous n'avez pas besoin de prendre position.
4: Tu sais qu'on a toujours été d'accord.
0: Moi, donc, je veux prendre position, je veux parler. Ouais, c'est le thème là intéressant.
3: Je t'écoute.
0: Ah, ok, on prend position ensemble. Dis-la que tu veux. Mais ce serait pas équitable.
4: Non, mais
0: ok,
4: dis-moi.
0: Nous deux, ça fait un.
4: Dis d'abord ce que tu penses. Je veux t'écouter.
3: Deux.
0: L'argent fait-il le bonheur?
4: Oui, dis-moi.
0: Répondez à ma place de façon unanime.
6: Moslan m'a dit ici.
0: Dites, l'argent fait-il le bonheur? Dites,
4: tu me permets quand même d'être mitigée, moi, parce que tu sais, la question que je me pose à toi, je me demande, si l'argent ne fait pas le bonheur, pourquoi tant de personnes se battent-elles pour en avoir? Et s'il en faisait qu'une partie, jusqu'où peut-il vraiment nous rendre heureux? Donc, tu sais,
3: Ce sont de très belles questions que tu as là. Mais pourquoi tout le monde coupe pour avoir l'argent? Parce que
0: ça veut dire que l'argent fait le bonheur. Moi, je suis pour. L'argent fait le bonheur.
4: Dis ça.
0: Mais c'est vrai, l'argent fait le bonheur.
4: L'argent fait le bonheur.
0: L'argent contribue au bonheur. Pas fait. L'argent contribue au bonheur. L'argent ne fait pas
5: à lui seul
0: le bonheur.
4: D'accord, l'argent contribue au bonheur. Tu vois, on est d'accord. L'argent contribue au bonheur.
0: Ok. Alors, on a des questions pour vous. Fleschnell, dis-nous. Pourquoi, dès qu'un jeune réussit

0: tôt et autres. C'est juste une question de, je dirais, d'éducation et tout. Sinon, en vrai, aujourd'hui, la jeunesse travaille. Aujourd'hui, voir un jeune s'acheter quelque chose de valeur, ça ne devrait même pas étonner. Mais comme nous sommes, comme je le dis, africains et que nous avons reçu ce type d'éducation qui joue beaucoup sur les avis, ça pousse certaines personnes à se dire, bah, telle personne, ce qu'il a, il sait acquérir n'est pas forcément de la sueur de son front, tout simplement.
1: D'accord. Alors, Moslan, dis-nous, est-ce que se mettre en couple aujourd'hui, ce n'est pas devenu un simple business où on regarde d'abord le compte bancaire avant de dire je t'aime?
2: La question est tellement bien tombée.
1: Oui, à la bonne personne. Hein, la bonne question à la bonne personne.
3: Tu me demandes, est-ce que l'amour de nos jours, c'est pas un business? C'est bien ça, si je comprends.
1: Ou on regarde d'abord le compte bancaire de
3: beaucoup l'autre. De filles voient ça comme ça. J'en connais même qui voient ça comme ça. Elles se mettent en couple juste pour l'argent, pour subvenir à leurs besoins financiers. Mais moi, je dirais que... comme... Aimé Précieux l'a dit tout de suite, c'est chacun avec sa définition du bonheur. La définition du bonheur, elle est relative. Si moi, par exemple, mon bonheur se trouve et je me dis, bon, moi, je dois forcément marier un homme riche, ça, c'est un exemple. Quelque chose du genre, et je décide de me mettre en couple avec un homme riche, et je suis heureuse, même si l'homme ne me traite pas bien, tant qu'il me procure l'argent à moi. Si moi, c'est mon bonheur, c'est ça. Dans le même cas, il y aura une autre jeune fille, elle va se baser. Uniquement sur les sentiments. Pour certaines personnes, le bonheur commence là où et certains besoins ne sont plus des inquiétudes. On ne peut pas juger des gens pour ça, je suis désolée. Donc, aujourd'hui, beaucoup de jeunes filles fonctionnent comme ça. Jeunes filles, jeunes mères. Il y a des mères même qui disent à leurs filles, moi, je ne sais même pas pourquoi. Vous n'entendez pas ça? Il y a un ministre qui m'a dragué quand j'étais jeune. Je ne sais même pas pourquoi j'ai laissé ça pour aller avec ton papa. Beaucoup de mamans disent ça à leurs filles. Donc, moi, je ne vois pas pourquoi. Si ces filles-là, maintenant, leur maman leur dit ça. Je ne sais pas pourquoi c'est pour vous qui vous... En fait, c'est chacun avec son éducation. C'est chacun avec sa définition du bonheur. Donc, moi...
0: Je me permets d'intervenir sur ce point pour dire quoi. Oui? Ces relations qui se basent sur ce critère d'acquisition d'argent n'est pas pour moi de l'amour. L'amour vrai, c'est pas
4: mais
0: le
4: faut
0: besoin.
4: Mais il faut d'abord que ça commence d'avoir quelque part non. Et l'amour va rentrer.
0: L'amour, non, s'il vous plaît. Vous parlez de.
4: Qui donnent leur fille en mariage.
0: Non, attendez.
4: Ils disent quoi?
0: Nous sommes
4: faut
0: en train
4: d'abord
0: de...
4: rentrer dedans et après l'amour va
0: okay.
4: venir.
0: Non, je maintenant, pas, la question ici est reposée.
4: De toute façon, je raconte.
1: Non, attends, Guylaine. Écoute, d'accord. Oui. La personne a l'argent. Imagine que cette personne-là, elle est. C'est, bon, on a parlé de personnes vilaines, de belles personnes ici, la dernière fois. Le gars, il est laid. En vrai, il est laid. Mais il est riche.
4: Son argent va le rendre joli.
1: Qu'est-ce que tu dis?
3: Ah non,
1: elle jamais jolie.
3: L'argent en beau.
0: OK, je peux parler.
3: L'argent en beau est belle. Hein.
1: Oui, non, hein. arrêtez. Je suis pas d'accord.
2: Supposons qu'il n'est pas.
1: Il y a des gens qui ont de l'argent mais ne sont pas beaux. Hein.
2: Regarde, s'il n'est pas beau.
4: S'il vous plaît, passez-moi
1: non, attendez, il y a des gens. Non, c'est juste un exemple, j'ai pris.
2: D'accord. L'argent va le rendre.
1: Non, attendez.
2: Supposons qu'il n'est pas laid et il est violent. Super violent.
3: Excusez-moi, c'est pourquoi vous aimez assimiler les hommes riches? Pourquoi dans vos exemples, les hommes riches sont toujours des gens violents? Pourquoi les pauvres ne sont pas violents?
1: Non, ce n'est
2: pourquoi,
1: pas ça.
2: Pourquoi tu parles comme
1: c'est pas
2: ça?
1: Pas ça.
3: Non, c'est arrêtez ça. Et les riches, ils sont toujours mal éduqués pour vous. Hein.
1: Non, attends, Moslan. On est en train de supposer quelque chose. Supposons que ton homme, ton gars riche, il est bien riche, il a de l'argent, mais il est violent. Il sait pas traiter une femme. Il sait pas prendre soin d'une femme, par exemple. Il te traite pas bien. Gangster. Il te minimise. Il te traite pas à ta juste valeur.
5: Il est du cartel mexicain.
3: C'est dans mon cas.
1: T'approcher de lui.
3: C'est dans mon cas. Tu es en train de parler.
2: Ça qui fait le bonheur de Moslan.
3: Attends, je vais vous expliquer. C'est dans mon. Au fait, là, vous comprenez pas moi ma logique. Moi, je suis une femme. Là où je suis maintenant, j'étudie et je suis dans beaucoup de branches d'activité. Je ne suis pas seulement dans... Peut-être que, disons que ceux qui me suivent pensent que je suis seulement dans le journalisme. Je ne suis pas seulement dans le journalisme. Si je me cherche, c'est pour avoir mon propre agent. Et moi, je dis toujours à un moment que l'homme que moi, je vais épouser sera plus riche que moi. Qu'est-ce que j'ai dit de mal? Oui, qu'est-ce que j'ai fait de mal? Maintenant, pourquoi vous dites que mon bonheur, c'est d'avoir mon propre agent, mais j'ai envie d'épouser un homme qui est plus riche que moi? D'accord. Quel est le problème?
1: D'accord, ok, d'accord. Tu es...

0: non.
1: Je vais le quitter parce que j'aurai encore de l'argent sur moi. Mon argent, c'est mon argent. Je cherche aussi mon argent. Arrêtez.
0: Les riches sont toujours violents. Nous cherchons tout notre argent. N'est-ce pas, les filles? Vous cherchez votre argent aussi, non? D'accord. Mais non. Imagine, tu dis, je vais à tout prix épouser un homme.
1: J'ai pas dit à tout prix.
0: Mais tu as dit que l'homme que tu
1: dois épouser, moi, je veux, je prie, je demande à Dieu un homme qui sera.
2: Ça me dit que.
0: Mais si tu n'en trouvais pas.
2: Ça me dit
0: que. Elle t'aime, qui t'aime réellement.
2: Elle a vu la lune. Dieu va la faire tomber dans les étoiles.
0: Oh là là.
2: Elle veut un homme riche.
0: Les réalités de la vie sont pas ça. C'est pas toujours ça. C'est pas toujours ce qu'on veut qu'on a.
1: Voilà, maintenant si je n'ai pas ça.
2: Pourquoi vous souhaitez le malheur de pourquoi vous voulez être le mauvais?
1: Pourquoi vous êtes frustré?
0: On va se manger, toi et moi.
1: Pourquoi vous êtes frustré?
2: On va écouter Flechnel. Flechnel, qui garde sa bouche comme ça parce qu'elle se dit, mais attendez, c'est le. On a déjà dit que le débat d'aujourd'hui sera torride. Donc,
3: je remets. Je remercie Dieu et je remercie mon esprit qui n'oublie pas ce qu'il veut dire.
0: Inch'Allah.
3: Malgré les. Voilà. Parce que là, ça aurait été une autre personne, elle vous dira tout simplement j'ai oublié ce que je veux dire.
2: Aïssa.
3: Donc vous voyez, c'était pas vraiment agréable. Voilà. Donc je disais que pour moi, lorsque vous avez pour critère la matérialisation déjà, c'est-à-dire pour vous, il faudrait que la personne ait de l'argent avant que je ne m'engage avec cette personne. Je ne parlerai pas d'amour. Parce que l'amour, quand vous croisez une personne, vous ne savez pas si cette personne a de l'argent ou pas. Vous êtes attiré par la personne. Vous l'aimez. Et je ne pense pas que c'est l'argent qui va vous faire sentir ce côté amour-là. Donc le fondement même de l'amour ne peut être l'argent. Sinon, on va, réduire ce sentiment humain à cet objet-là. Donc, Guylaine Palais disait que après l'amour va venir. Mais début, ce n'est pas amour. C'est ce que je refusais. Après l'amour va venir, mais ce n'est pas l'amour qui m'a conduit là-bas. Il faudrait qu'on puisse faire la part des choses.
0: Est-ce que l'amour même va venir? Je me demande. Est-ce que ça va vraiment venir?
4: Non, ça veut dire que la majorité considère pas l'argent comme un critère dans l'amour, c'est ça? Je n'ai pas compris.
0: Non, pas ça.
2: Attends. Est-ce que vous pouvez rester dans la pauvreté, vous aimer? Il y a beaucoup de couples qui se gâtent, pas des couples de jeunesse, hein. Même beaucoup de mariages qui se gâtent parce que vraiment...
0: C'est pas ça. Mais attends, quand on dit genre, il doit être forcément riche, ce n'est pas la même chose.
5: Si on n'est pas forcément pauvre, des fois on est moyen.
1: Vous voyez,
0: c'est pas la même chose, je suis désolée.
5: Et quand on dit
1: ce n'est pas, en tout cas, on écoute, on ne juge pas.
0: Mais oubliez, qu'est-ce que vous voilà. appelez riche?
1: Je donne mon avis.
0: Je pense que le riche, c'est quelqu'un qui a quand même, c'est pas...
5: Bon. Au-delà de, c'est-à-dire au-delà du besoin,
0: voilà.
4: Non, c'est pas qu'il doit être riche ou bien il doit être stablement financier.
0: Stablement financier, c'est différent d'être riche.
1: Bon, oui, je crois. Je crois quand même.
0: Financièrement. Attends,
1: c'est pas loin.
5: Je veux pas que ça financièrement soit riche, non.
6: J'ai bien dit. Quelqu'un qui sera.
0: J'ai dit
6: que si moi, je demande à Dieu un homme qui sera plus riche que moi. Vous connaissez moi, ma richesse.
2: Ce que toi tu appelles, s'il te plaît, ce que toi tu appelles stable financièrement ici, c'est ce que l'autre appelle riche là-bas.
6: Voilà,
1: Bon.
0: Voilà.
1: Ok, vous voyez. C'est comme on dit. C'est relatif. Lorsque nous prenons.
5: Et vous êtes riche.
1: Lorsque nous prenons.
5: C'est pas riche, c'est pas financier. Financièrement,
1: oui, je crois
0: que la personne a quand même.
5: Dans la limite du besoin.
1: Voilà, dans la limite du besoin.
0: Voilà, c'est ça en fait. C'est ça. Moi, je pense qu'il faut commencer par là. Mais dire qu'il faut forcément être riche.
4: Maintenant, celui qui est riche, il est stable financièrement.
0: On refuse pas.
1: Bon, lui, il est très stable.
4: Il est stable financièrement quand même.
1: Pour quelqu'un qui est riche, l'argent n'est plus le problème. Vous comprenez?
5: C'est le problème, maintenant, le problème, en fait. Il n'y a plus rien de vrai.
1: Pour quelqu'un qui a l'argent, pour quelqu'un qui a le summum de la richesse, ou quelqu'un qui a vraiment exploité ce qu'on appelle la richesse, l'argent n'est plus le problème.
4: Celui qui a 1 million, est-ce qu'il est riche?
1: Bon, ça dépend de sa perception.
4: C'est ça.
0: Non.
4: C'est
0: non,
4: ça. Ça veut dire que, par exemple, celui qui a 1 million et qui arrive à subvenir à ses besoins quotidiens, il est stable financièrement. On est d'accord. Maintenant, si pour lui, là, avoir 1 million, c'est être riche. Il est riche.
5: Attends, maintenant, est-ce que ça, ça n'a pas... Il a 1 million et disons ses besoins.
6: Oh, attends, attends, mon partenaire n'a pas fini.
5: Il y en a 2 millions. On ne va pas dire qu'il est
0: stable financièrement. Et ton partenaire,
4: Mais ça dépend.
5: C'est ça, je le dis.
4: Ah bah voilà. En fait, on revient sur le même.
5: Tout est relatif.
4: Voilà,
5: parce que,
6: mais si tout est relatif. Moi, j'ai dit quelqu'un qui... Mais vous connaissez ma richesse.
5: Bon, on
6: sait
5: pas.
6: Connaissez la richesse que j'aurai.
5: Peut-être.
6: Peut-être que... Non, je touche du doigt. Peut-être ma richesse de demain, maintenant, ça peut être 50 millions. Ou bien ça peut être aussi 20 millions. Ou bien ça peut être aussi 500 000. Je dis, je veux quelqu'un qui sera plus riche que moi.
5: Et personne n'a dit le contraire, non. Et qui a dit que tu as dit quelque chose de mal?
2: Mais précieux. Vaut-il mieux être riche, mais gravement malade, et pauvre, et être en bonne santé, avoir le bonheur, avoir la famille, avoir de l'amour, avoir tout.
0: D'accord.
4: Bah, je pense que là, dans ce cas-là, la réponse elle est évidente. Hein. S'il faut être riche et être gravement malade, s'il faut être riche et gravement malade. Non, c'est pas que non, je rejoins le
5: point. Bon,
4: c'est comme je l'avais dit, ça va dépendre de la situation.
6: Si on va voir ce que vous allez dire, non.
4: C'est comme je l'avais dit, ça va dépendre de la situation. Parce que là, maintenant, on dit être immensement riche, mais gravement malade. Ça va te servir à rien. Alors que tu es pauvre, mais tu es en bonne santé.
2: Tu as ta famille.
4: Voilà. Si par exemple, c'est ça qui est toi, ton bonheur à toi, bah, tu es heureux.
2: Mais toi, tu choisirais quoi?
4: Moi, je choisirais... Non, je peux même pas vous dire ça. C'est pas possible. Pourquoi? Mais, donc, ouais, je peux pas dire ça parce que... la première question, par exemple, quand on avait posé à Fleschnell, on avait dit, si quelqu'un achète un truc de valeur aujourd'hui, on va se dire qu'il est dans les activités et les mauvais trucs. En fait, c'est une question de perception. Les gens n'arrivent pas à voir grand. Ils n'arrivent pas à rêver. Ils n'arrivent pas à accepter le fait que, même à 19 ans ou bien à 18 ans, quelqu'un puisse être en mesure de s'acheter un véhicule. Parce qu'eux, ils n'ont pas cette mentalité-là de penser à s'acheter un véhicule, c'est tout. Ils n'arrivent pas à se donner les moyens nécessaires pour le faire. Moi, j'ai que 19 ans, mais j'arrive à faire des choses incroyables et tout le monde dit, mais waouh. C'est une question de perception, vous voyez. Donc si aujourd'hui, demain, maintenant, je débarque avec un véhicule, ils vont dire que voilà, j'ai commencé avec l'arnaque, mais c'est pas ça.
2: D'accord. Alors, Michael, dis-nous, peut-on être vraiment heureux sans pouvoir même nourrir sa famille le soir?
6: Ah, ta question est là.
1: Et c'est comme je le dis, comme j'ai commencé par le dire, j'ai dit que l'argent fait une partie du bonheur. Une minime partie. Oui, j'ai dit une minime partie. On ne peut en aucun cas sans argent supporter une famille. Et si, bon, j'avais eu le temps de, d'opiner lorsque vous parliez d'amour, je vous aurais dit, lorsque vous parlez de stable financièrement ou de riche, qu'avant d'approcher une femme, d'aborder une femme, il faut quand même avoir un passé financier stable.
4: C'est ça.
1: Pas être riche, mais avoir dans la mesure du possible pour se supporter et supporter une autre personne. Donc, sans argent, je crois que vous allez galérer, faire souffrir l'enfant d'autrui.
4: C'est une réalité.
1: Voilà. Non, je ne vous rejoins pas.
0: Non.
1: Parce que je suis toujours limite. L'argent fait une minime partie du bonheur. J'ai commencé par Mahatma Gandhi. L'homme dont je parle, si vous fouillez les archives, il est toujours en blanc. Avec, je ne sais pas, des pagnes. C'est un peu ça, quoi. Il ne portait ni de veste, il n'avait ni de garde-corps, il n'avait pas vraiment ce qu'on pouvait appeler une maison de riche, non. Mais celui-là pouvait se tenir devant une assemblée de milliards de personnes et les fédérer pour les dire, nous irons dans ce sens. Vous voyez là que ce n'est pas seulement l'argent le problème. C'est comment vous vous adressez, quelle aura vous dégagez, qu'est-ce que vous donnez à votre vis-à-vis. Tout cela compte. Donc, ce n'est pas forcément l'argent. Vous pouvez avoir l'argent. Celui-là, il n'a pas eu d'argent dans sa vie. Mais il avait ce que j'appelle le réseau. Il avait la capacité à fédérer. Et je crois que tout cela seulement a fait son bonheur. Jusqu'aujourd'hui, on parle encore de Mahatma Gandhi. Donc, l'argent, c'est une infime partie, d'abord. Et avant que je ne parle, je ne dis ceci. Laissons les travers de ce monde présent. Laissons les mentalités actuelles. Et dites-moi, qu'est-ce que vous voyez comme la situation idéale d'un homme et d'une femme? Qu'est-ce qu'une personne normale, normalement née, de personne normale, pourrait envier dans ce monde? Si ce n'est pas avoir le minimum, pouvoir se subtenter, subvenir à ses besoins matériels, avoir une famille, un bonheur parfait, des gens qu'on aime, des gens avec qui on peut entretenir des relations, la confiance avec ses partenaires, avancer dans la vie, avoir de bonnes relations. C'est ça la meilleure vie. Tout ce que chaque personne rêve d'avoir. Vous voyez, ce n'est pas seulement de l'argent. D'accord. C'est beaucoup de choses.
2: Alors, Fleschnell, dis-nous, si l'amour est plus important que l'argent, accepteras-tu d'épouser une personne que tu aimes, mais qui ne pourra jamais subvenir aux besoins du foyer?
3: Comment il ne pourra jamais?
6: Les sentiments vont vous donner à manger, l'amour va nourrir la maison, tout ça quoi.
3: Pourquoi il n'aura pas l'argent? Il aura l'argent.
6: La situation est derrière. On a dit qu'il n'aura jamais l'argent. Maintenant, il faut te dire si tu peux.
0: Non, mais est-ce que vous êtes Dieu pour savoir qu'il n'aura okay. jamais l'argent?
6: Vous m'avez donné une mise en situation.
4: Tout à l'heure, vous avez dit que c'était une
6: supposition. Aimé aussi. Bah, merci. Voilà. Aimé aussi a répondu. Michael aussi a répondu. Il faut répondre.
3: Je vais répondre et il n'y a pas de difficulté à répondre. Voilà. Je pense que j'ai déjà dit ici, lors de l'un de nos débats, que pour moi, l'argent ne compte pas forcément. Il faudrait que vous soyez quelqu'un qui ait de la vision. Moi, c'est ce qui compte pour moi. Est-ce que vous avez la vision? Est-ce que vous entendez un jour sortir de votre situation actuelle? Parce que vous pouvez ne pas avoir de l'argent. Ça ne me cause pas de problème tant que moi j'ai. Parce que deux personnes pauvres ne peuvent pas être ensemble parce que vous allez donner une vie difficile à vos enfants. Mais si j'ai le minimum que tu n'as pas, mais que tu as la vision d'avancer quand même, je peux t'aider à avancer.
6: Voilà, on a dit que la personne ne sera jamais riche. Ta vision même là, va rester sur place.
3: Ok, ce que je vais te dire, ça mais c'est...
6: Il n'aura jamais rien.
3: Non, c'est une hypothèse que je dis.
6: Oui, c'est ça.
3: Ça
6: il
3: ne
6: faut
3: peut
6: répondre
3: exister.
6: Dans le cas non, de l'hypothèse. Attends. Ça peut exister. Non, c'est vrai, ça peut exister. Dans le cas de l'hypothèse, maintenant, il faut répondre. Est-ce que tu peux rester avec quelqu'un qui ne va jamais pouvoir subvenir aux besoins du foyer et puis vous... Votre foyer là, vous serez comme ça. Mais sans...
4: l'amour.
6: Voilà, l'amour, voilà exactement. Le thème est très bien sorti. Vous ne mangez que de l'amour. Au
3: pourquoi
6: sens
3: tu insistes tant?
6: Je veux que tu répondes à cette question.
3: Ok, je
6: dans
3: peux.
6: Dans cette hypothèse,
3: je peux
6: veux,
3: le faire.
6: Je veux juste savoir. Faut pas qu'on ne va pas me développer. Faut me répondre.
3: J'ai dit je peux le faire.
6: Et tu peux rester avec un homme qui va jamais.
3: Oh oui. Parce que je sais que moi j'aurai d'argent.
5: Merci.
3: Et c'est fini.
5: Merci.
0: Bon, subvenir aux besoins ne veut pas forcément d'y être riche.
6: La personne ne va pas subvenir, on a dit.
0: Ah. Non, mais attends.
3: Vous avez...
6: Kevin s'est retourné. Kevin avait...
3: Vous avez... regardez un peu, c'est notre génération qui place un peu l'argent au-dessus de tout. Quand je jette un coup d'œil vers nos parents, moi, je ne vais pas relater mon histoire. Quand je jette un coup d'œil vers nos parents, vous allez voir des femmes. Elles, pour préparer même les soirs aux enfants et à l'homme, elles ne reçoivent pas l'argent de préparation venant de l'homme. Mais elles font tout elles-mêmes. Elles vont préparer. L'homme va venir s'asseoir en tant que le chef de la famille et manger.
4: Il n'a pas honte.
3: Mais il ne va
4: il
3: pas donner.
4: Pas honte,
3: vous voyez? Non parce qu'il ne veut pas donner forcément. Très souvent, l'homme n'en a pas. Mais cette famille, ils vivent bien. Et ils éduquent très bien leurs enfants. Là, je vais me dire qu'ils n'étaient pas heureux. Donc, si nos parents l'ont fait, c'est pas nous qui ne pouvions le faire. Donc, c'est bel et bien possible si cette génération pouvait ne plus réduire tout à l'argent.
1: Collègue, je suis d'accord avec toi sur le point de vue général. Hein? Mais, tu vois, le monde évolue. Nous ne sommes plus à l'époque des champs. Nous ne sommes plus à l'époque des villages.
6: C'est la réalité.
3: Non, je pense que ça en va
1: et
3: de soi.
1: Aujourd'hui,
3: non,
1: c'est
3: cette
1: l'argent.
3: Question, ça en va de soi. Pour toi, c'est pas possible. Pour l'autre,
6: non, vraiment,
3: ça peut l'être.
6: Le bonheur,
3: vous comprenez? Parce que moi, je préfère une famille où il n'y a pas véritablement d'argent, mais que tout le monde se sente bien et que nous soyons heureux qu'une famille où il y a d'argent, mais... Il n'y a que des malheurs
6: de
3: femmes.
4: Mais le truc, c'est que c'est difficile.
6: Je ne sais pas pourquoi vous aimez.
3: Non.
6: La majorité des personnes aiment relier souvent l'argent. Quand tu as l'argent, tu n'as pas... Il y a
3: s'il
6: des
3: te
6: familles
3: plaît.
6: Riches
3: non, s'il
6: qui
3: te
6: ont
3: plaît.
6: De la joie et qui sont très heureux.
3: S'il te plaît.
6: Et qui sont...
3: En fait, nous prenons juste nous prenons juste l'aspect des choses qui peuvent
6: vous
3: partager très souvent.
6: Il y a aussi des pauvres qui sont malheureux.
3: Moslan, oui, je sais.
6: Voilà.
3: On peut avoir d'argent, être heureux, ça, c'est pas difficile, puisque c'est tout ce que je sais qu'à l'avenir, c'est ce que nous aurons tous ici. Nous aurons l'argent et le bonheur. C'est pas parce que nous débattons pour dire que l'argent ne fait pas le bonheur qu'on n'aura pas l'argent. Moi, je travaille pour avoir d'argent et j'aurai d'argent. Mais c'est pour dire quoi? Au cas où cette situation, je préfère ça. Il ne faudrait pas que nous résumons tout à l'argent. L'argent, comme l'a dit mon collègue, participe juste. Mais ça ne fait pas la chose. D'accord. Je préfère ce qui fait la chose que ce qui contribue à la chose.
0: Ce qui fait quelque chose.
3: Non, c'est-à-dire, l'argent participe. L'argent participe au bonheur, mais ce n'est pas l'argent qui fait le bonheur. D'accord. Ce qui fait le bonheur, c'est l'amour des proches. C'est l'amitié, la confiance que mes proches ont envers moi. Et si j'ai ça, ça me suffit largement.
1: On va pas avoir ça et dormir affamé. Moi, je dis que l'argent ne fait pas le bonheur en son entièreté, mais je vais pas dormir affamé.
6: Maintenant, dans un monde où tout s'achète, où c'est s'achète. Difficile. Non, oui, attends, pas la confiance, mais la majorité des choses, je sais pas, l'amour. Le loyer, là où tu vis, la majorité des choses s'achètent là. Et on doit, laissez-moi aller au bout de mes idées, et on doit être dans le besoin. Je vois pas si vous manquez de ok, vous dites les biens matériels, ok, ce sont des biens matériels, mais dans un monde où vous manquez de ça, de toit sur la tête, d'argent, même des habits qui deviennent avec le temps des haillons, si vous manquez de tout ça là, bon, si nous manquons de tout ça, des besoins, ceux dont nous avons besoin, je vois pas vraiment où se situe le bonheur. Je sais pas comment tu pourrais être heureux. Non, c'est ça, j'essaie de.
3: Permets-moi de.
6: Non, c'est la confiance que ton papa a envers toi qui va te rendre heureux.
3: Non, non, s'il te plaît.
6: Ou bien c'est l'amour que ton mari te donne qui va te rendre heureux.
3: S'il te plaît, permets-moi de.
6: Je comprends pas.
3: Guylaine, permets-moi de parler sur ça. Vous savez.
5: Ton mari te donne de l'amour là, t'es pas heureuse. T'es malheureuse.
3: Moslan, je suis d'accord avec toi. Je ne te contredis pas. Tu as parfaitement raison. Mais tu sais que le bonheur, c'est un état d'esprit. L'autre fois, je scrollais sur Facebook, j'ai vu une image de deux enfants. L'autre, il était dans une situation de précarité. Et on lui offrait juste quelque chose qui était dans une petite assiette. L'enfant a pris, il souriait. Et l'autre image, c'est l'enfant du riche qui était vraiment dans une situation assez sublime de richesse. Et on lui donnait un cadeau, mais il pleure. C'est un état d'esprit. Ça se résume pas au matériel.
6: Je sais que ça se résume pas. Maintenant, si tu manques de...
3: je suis en train de te expliquer par là. Je peux manquer de tout et être heureux.
6: Ah, ok. Ça me dépasse.
3: Voilà.
1: Mais ce, tu sais que ton exemple n'explique pas ça. Par exemple, tu as dit que celui qui... L'enfant qui est l'enfant de pauvre, je vais dire.
3: Oui.
1: Pour faire truc là. Il a reçu un bien. Et en
3: juste
1: même temps,
3: quelque chose
1: juste
3: de
1: quelque
3: minime.
1: Chose. Oui. Et il a fait un truc là.
3: Il souriait.
1: Et il souriait. Donc c'est ce bien matériel qu'il a reçu là, qui lui a rendu son bonheur.
3: C'est ça que je suis en train de vous expliquer. Elle se demandait pourquoi à notre génération tout s'achète non, et toi
6: non,
3: tu
6: non,
3: n'as
6: c'est,
3: pas.
6: Non, c'est pas ça.
3: Non, je résume, s'il te plaît. Non, c'est l'esprit de ton intervention.
6: Pas du tout.
1: Elle disait. Elle disait comment on peut ne pas avoir le minimum et être heureux.
3: J'en venais là. Tout s'achète. Tout s'achète.
1: Oui, mais les hommes qu'elle a donné n'illustrent pas ce qu'elle dit.
3: Permettez-moi de.
1: Ça n'illustre pas.
3: Permettez-moi de continuer mon inférence, s'il vous plaît. Voilà.
0: D'accord.
3: Elle dit tout s'achète à notre génération. Comment on peut vivre et ne pas avoir d'argent? Et l'exemple que j'ai pris, c'est pour dire quoi? L'enfant du pauvre, il n'a pas le cadeau qu'il faut. Il est dans une situation de précarité. Mais comment arrive-t-il à être heureux? C'est parce que le bonheur, c'est un état d'esprit. C'est tout ce que j'explique par là.
0: D'accord.
6: Mais c'est besoin matériel.
1: C'est ce qu'on lui a remis qui lui a donné son sourire.
6: Oui, en fait,
1: vous ne comprenez pas, en fait.
3: Ce qu'on lui a remis, est-ce que ça répond réellement à ce qu'il veut et à ce qu'il doit avoir?
6: Non, mais même si ça ne répond pas, il a faim. Donc, on lui donne à manger.
1: Bien sûr qu'il va.
6: C'est la raison pour laquelle il a
1: faim. Oui, c'est ça, en fait.
6: Et c'est un besoin
1: c'est
6: matériel. Mais là, s'il n'avait pas eu ça, il va miner. Il sera énervé
1: la
6: et
1: pauvre,
6: malheureux.
1: C'est quand il a reçu qu'il a souri.
6: Il a souri, donc le besoin matériel aussi a son importance.
3: Non,
0: D'accord, Fleschnell, j'ai une question pour toi.
3: Ah bon, okay.
0: Si le bonheur est indépendant de l'argent, pourquoi les pauvres jouent-ils au loto? À la loterie, bien évidemment.
3: Okay.
0: Et rêvent-ils tous de devenir riches?
3: Voilà, merci pour la question.
0: D'accord.
3: Je prendrai pour responsable la société, tout simplement.
0: Mm-hmm.
3: Oui, parce que les choses évoluent, nous avons le progrès et tout. C'est vrai, on va dire que l'argent ne fait pas le bonheur, mais aujourd'hui, si tu es pauvre, tu n'as pas le respect qu'il faut. Ton vis-à-vis ne va pas te respecter. Même la preuve, au sein de nos familles. Quand on veut faire les réunions de famille, Même le plus petit, s'il a l'argent, on l'attend. Tu es l'aîné, tu n'as pas l'argent. C'est rare qu'on voit des familles qui vont t'attendre. Pour dire quoi? La société résume tout à l'argent. L'amour, le respect et tout, tout se résume à l'argent. Et le pauvre aujourd'hui, il est contraint, il est astreint. Et il se voit, il dit, si je n'ai pas l'argent, je ne peux pas avoir ce qu'il faut. C'est ce qui cause le problème et nous conduit très souvent à chercher de l'argent.
2: Nous avons une perception unanime de la chose.
3: Oui.
2: Du fait que peut-être, ou oui, l'argent ne fait pas le bonheur, mais l'argent contribue au bonheur. L'argent est indispensable. On peut tout dire. On peut dire non, si, si, ceci. Mais je pense que l'argent est indispensable. Il y a une idée qui m'est venue à l'esprit tout à l'heure. C'est un aspect très sensible que je veux aborder. Quand on parle, ou bien quand on prend par exemple les femmes stériles. Aujourd'hui, beaucoup de femmes n'arrivent pas forcément à concevoir. Vous savez ça, non?
3: Oui.
2: Alors qu'il y a... elles sont dans les foyers, elles sont malheureuses, tout ça, tout ça. Parce qu'elles-mêmes ne peuvent pas accoucher par elles-mêmes, quoi, vous voyez un peu. Mais vous savez qu'il y a des moyens. In vitro, les accouchements par voie extérieure, tout ça, où on accouche le bébé, je dis où on accouche, où on, il y a une fécondation in vitro, tout ça, à l'extérieur. Mais tout ça, ça demande de l'argent. Donc vous voulez me dire que cet argent-là ne va pas faire le bonheur de cette dame-là, qui par exemple n'arrive pas à accoucher par elle-même, ou n'arrive pas à concevoir par elle-même, mais trouve quand même de l'argent. Bien, il y a un bon samaritain qui lui dit à ma belle, tiens ça, parce que quand je vois ton foyer subit des certaines tensions, prends ça et va faire une fécondation in vitro. Vous pensez que ça ne va pas faire son bonheur,
4: c'est ce que je
2: le
4: disais,
2: fait
4: c'est
2: d'avoir
4: une question
2: un
4: de situation.
2: Enfant cet enfant là quand même, on peut dire oui,
3: c'est ok, tu sais, c'est pourquoi au début de l'émission tu vas voir que la plupart étaient d'avis mitigés, j'en suis très sûre.
6: Exactement.
3: Parce que c'est vraiment un sujet sensible, tu vois, c'est un sujet sensible, ça touche vraiment un élément de la société. Et être réellement catégorique sur ça, ça peut sembler un peu dangereux. Tu vas voir, que ça soit nos différents raisonnements, ça va toujours se rejoindre sur un aspect donné. L'argent contribue. L'argent est important. Mais Michael l'a dit, dans la norme des choses, oublions la société d'aujourd'hui. Oublions les avancées, les progrès. Partons un peu en arrière. Et prenons un homme normal qui est né. Qu'est-ce qu'il va vouloir? Obtenir de l'argent ou le bonheur venant de l'amour que lui offre ses proches. C'est là que tout se passe. Parce que si on se base sur le progrès et tout, nous sommes tentés de dire que oui, l'argent est important. Mais quand tu es né, tu savais ce qu'on appelait l'argent? Non, tu as reçu un bras qui t'a accueilli. Tu as senti la chaleur d'un proche. C'est ce qui t'a rendu heureux sur le coup.
4: Non, mais est-ce que c'est seulement une question d'époque d'aujourd'hui? Parce que lorsqu'on remonte par exemple, je ne sais pas, je ne lis pas très souvent la Bible, il faut l'avouer, mais il y a quand même des histoires qu'on entend souvent. Et l'histoire de l'enfant qui vivait avec son père et qui avait tout et tout, mais pourtant il lui a demandé une partie pour aller en ville, histoire de se chercher et tout. Il avait le bonheur avec ses parents, il avait le bonheur avec son père, son frère et tout ça, mais pourtant il a demandé à chercher, histoire de se chercher, il a demandé à partir, histoire de se chercher, de gagner de l'argent et de revenir. Et c'est quand il s'est retrouvé là-bas, que ça a eu un problème, là il y a des problèmes, tout ce qui va avec et tout. Et même, attends que je termine s'il te plaît.
7: Vas-y.
4: Et même, moi par exemple, je vais dire, j'ai grandi dans une famille où c'était très important cette histoire d'argent là. Mes parents actuellement ne sont plus ensemble. Je vais pas dire que c'est forcément à cause de l'argent, mais l'argent fait partie des raisons pour lesquelles. Parce que tu es dans un couple où le minimum n'y est pas, tu peux pas vraiment dire que tu es heureux, ça peut épanoui. Pas se faire en fait, ça peut pas épanoui. Se faire. Tu vas rentrer à la maison et tu vas voir que tes enfants ne sont pas en mesure de manger. Tu peux pas être content, tu peux pas être heureux, tu peux pas dire que tu as du bonheur à la maison. Donc ce n'est pas qu'une question d'époque, ce n'est pas que aujourd'hui. Même avant c'était important. Les films qu'on regarde, je ne regarde pas souvent les films de Nollywood, mais souvent quand on passe, vous allez voir que les parents marient leurs enfants aux riches qui viennent de la file et tous ces trucs-là. Pourquoi est-ce qu'on remonte, on dit souvent que c'est les films d'avant, mais pourtant c'est toujours ce qui est montré. Donc ce n'est pas qu'une question de société d'aujourd'hui, d'époque d'aujourd'hui. C'est un fait en fait. Celui qui ne comprend pas en fait que l'argent, c'est que c'est ça quoi. En fait, c'est pas qu'une
7: j'ai
4: question.
7: J'ai bien aimé.
4: C'est pas qu'une question d'époque ou de société.
7: J'ai bien aimé que tu as commencé par la parabole de l'enfant prodige.
4: Ok.
7: Mais à y voir son histoire, si tu l'étudies bien, tu verras qu'à la fin que ce n'est pas l'argent qui a fait son bonheur.
4: Oui, mais il est
7: parti croyant que voilà, le fait d'avoir son héritage, assez d'argent, lui permettrait d'avoir un bonheur certain.
0: C'est pas l'enfant qui est parti chercher des femmes, l'argent de son père.
7: Il est revenu vers le père. Et finalement, je crois qu'à la mort de ce père, lui n'a eu rien comme héritage finalement. Mais juste le fait, parce qu'il se disait, lorsqu'il était en patrouille, lorsqu'il était en aventure, il se disait, revenir être serviteur serait mieux pour moi que de rester là où je suis.
4: Oui, mais ce que je voulais démontrer par cette parabole,
7: c'était que
4: ce n'était pas une question de société ou d'époque.
7: Mais moi, je crois quand même que celui qui a été raisonnable dans l'histoire, c'est celui qui a su se contenter de ce qu'il recevait. C'est la même Bible qui a parlé de Salomon qui était immensément riche et dont je viens de parler. Je crois que c'est toujours ce que je dis qui continue. Salomon dira dans le livre de la sagesse. Ecclésiaste, il dira vanité des vanités, tout est vanité. Et là, c'est l'homme qui a été le plus riche du monde qui le dit. Je ne dis pas que je suis riche. Et un pasteur l'a même dit, si vous n'avez pas l'argent, vous pointez devant moi pour dire vanité des vanités, je vais vous frapper. Oui, il faut chercher de l'argent. Mais celui qui est pauvre, celui qui n'a pas l'argent, il aspire à avoir l'argent parce qu'il voit dans l'argent un certain bonheur. Mais celui qui a l'argent, demandez-lui, c'est quoi le bonheur? Il vous dira, ce n'est pas l'argent. Posez la question aux hommes les plus riches de ce monde. Est-ce que le bonheur, c'est dans l'argent? Ils vous diront non. Parce que ils ont eu l'argent, c'est vrai. Mais posez-leur la question, qu'en est-il de vos relations, aussi bien familiales, amoureuses? Posez-leur la question, qu'en est-il de la confiance en soi que vous avez, vous et vos collaborateurs? Vous allez voir une autre dimension de la chose.
4: Ce ne sont pas tous qui vont répondre de la même façon.
6: Merci beaucoup.
7: Surtout moi, je ne diabolise pas l'argent parce que bon, je ne sais pas pour les autres. Moi, je recherche l'argent. Et j'aurai de l'argent.
4: Ben voilà.
7: Vous voyez, je suis quelqu'un qui, dans ma tête, je tourne les idées, je me vois vraiment immensément riche. Et ce n'est pas parce que je me dis l'argent est mon problème actuel. Non. Ça, c'est un autre état d'esprit que moi j'ai. Vous voyez, c'est différent. Mais si vous faites une moyenne de ces gens-là, vous voyez que la majorité d'entre eux ont l'argent, mais pas le reste. Même pas ce qui compte. Vous voyez? Donc, moi, je vois que c'est la position, c'est en fonction de la position de chacun. Et vous avez raison, c'est relatif. Le pauvre va chercher l'argent. Son bonheur se trouve dans l'argent. Mais lorsqu'il aura l'argent, il comprendra qu'il n'a pas de bonheur. Que son bonheur, c'est encore ailleurs.
4: Non, c'est faux.
7: Je dis que son bonheur, lorsqu'il a l'argent, sera ailleurs.
6: Parce qu'il aurait déjà trouvé l'argent.
7: Il a de quoi subvenir à ses besoins matériels et tout. Mais, comme le thème le demande, est-ce que ça achète la paix? Première chose, parce que la paix, c'est un état d'esprit. Le spirituel, c'est un état d'esprit. L'argent ne peut pas acheter ça. On est d'accord.
0: Mais est-ce qu'il serait vraiment entouré?
7: Vous avez l'argent. Bon, ça aussi, c'est une autre question à se poser.
6: Il y a des pauvres aussi qui ne sont pas entourés de bonnes personnes.
7: Exactement. Vous avez raison. Mais est-ce que lorsque vous avez l'argent, cela veut dire que vous avez atteint le summum de votre vie, aussi bien social, spirituel? Vous voyez, il y a beaucoup de paramètres. Lorsqu'on parle de bonheur,
2: il y a Marceline qui dit les pauvres n'ont pas d'amis.
0: Les pauvres n'ont pas d'amis.
2: D'amis, c'est ça, ok, pardon.
7: Tout est relatif. Vous pouvez être pauvre et avoir de bons amis. Vous pouvez être riche et avoir de bons amis comme de mauvais amis.
4: Ouais, c'est ça.
7: On est d'accord. Donc, c'est toute une complexité de choses. C'est toute une complexité. Vous avez l'argent. Peut-être vous avez aussi ces choses. Là, votre bonheur est parfait.
2: D'accord. On va écouter Fleschnell.
3: Ok, rapidement. Je voulais rectifier quelque chose parce que je pense qu'on ne m'a pas comprise. Oui, oui. Quand je prenais l'exemple pour dire que oublions ce monde et tout, même l'exemple du fils prodige dont vous avez pris, c'est aussi une époque. C'est aussi... Je suis partie de la Genèse, c'est-à-dire votre naissance. Quand vous êtes né, est-ce que vous savez ce qu'on appelle l'argent? C'est le commencement de tout. Mais... C'est ce que je suis en train d'expliquer pour dire quoi. Mais... C'est le progrès et tout.
6: Prenons aussi, non, je ne sais pas.
3: En fait, c'est...
2: C'est ce qu'on appelle l'argent. Mais il est venu...
3: Ok, prenons l'exemple de Ève et Adam parce dans le jardin d'Éden.
2: Déjà accouché.
3: Non.
2: Même si c'est pas...
3: Non, en fait...
6: L'époque, là, est trop loin.
3: Non, s'il vous plaît. En fait, ce que je vais expliquer par là, c'est que quoi... Non, Guylaine.
6: C'est dans l'enfant de Santa.
4: Laissez-la continuer.
3: Je pense qu'on ne me comprend pas. Ce que je suis en train de vous expliquer par là, ce sont les exigences de nos besoins qui fait que nous voyons que l'argent est important. Donc, je nous appelle à repartir de zéro. Si on prend l'exemple des deux personnes qui étaient dans le jardin d'Éden, prenons l'exemple pour ceux qui croient ou pas. Bon, juste cet exemple. Lorsque les hommes ont été créés, ils avaient tout à leur portée. Du simple fait qu'ils avaient tout à leur portée dans le jardin, que l'argent soit ce qui fait le bonheur ou pas, ils ne le savaient pas. Vous comprenez? C'est parce qu'avec le temps, il y a eu des exigences. L'homme maintenant est contraint à travailler, acquérir quelque chose, se nourrir lui-même, se vertir, que nous avons vu que oui, l'argent est important. C'est pourquoi je disais que nous soutenons tous les mêmes choses. Mais si nous oublions du moins ce monde et oublions tout et partir du début, nous allons voir que l'argent n'a jamais été le premier élément.
4: Même le début. Attendez. Même le début a été annulé par Dieu. On a quitté le jardin. C'est la jungle maintenant où.
3: Non, c'est. En fait, si vous me comprenez, Dieu a annulé le début. En fait, je ne sais pas. J'ai l'impression que vous ne me comprenez.
4: Je te comprends très bien.
3: Parce que je.
2: Attends, même ton binôme ne te
4: comprend pas. Non, moi je la comprends. Elle a pris une partie que je comprends très bien. Hein, binôme?
3: Ce que j'explique.
4: je vais te dire pourquoi elle t'a compris. Un instant.
3: Ce que j'explique, Guylaine, c'est que quoi? Nous sommes tous d'accord qu'on a besoin d'argent. On ne refuse pas de manière générale. Mais le début d'un homme n'est jamais réduit à l'argent. C'est ce que je suis en train de vous expliquer. Voilà. Ce n'est pas que je remets en cause le fait que l'argent puisse contribuer grandement ou de manière minime. Je sais pas.
4: Même
3: si
4: les hommes de trucs là qu'elle a donné où Dieu a condamné l'homme à travailler et tout. À travailler c'est pour qu'il puisse trouver quoi son bonheur.
3: Et j'ai dit que c'est à partir de là que nous avons vu l'importance de l'argent.
4: Ah ben
3: c'est
4: voilà,
3: ce que je vous ai expliqué.
4: C'est pas une question d'époque.
3: Ah, c'est pas une question d'époque.
4: Non, okay, c'est pas une question d'époque.
2: Question c'est toujours dans la Genèse.
4: C'est ça, c'est toujours dans la Genèse. C'est pas une question d'époque.
6: Bon, d'accord, on a une question d'époque.
3: C'est une question d'époque pour moi. D'accord. Oui, oui.
2: Alors.
3: Parce que si aujourd'hui on vous offre la vie que Adam et Ève avaient, vous allez oublier l'argent. Je vous assure.
4: Oui, mais est-ce que la vie c'est que pour Adam vous dire et quoi, Ève l'homme, ont eu est une époque?
3: Au début de l'homme n'est jamais réduit à l'argent. C'est parce qu'avec le temps, nous avons vu que bon, maintenant nous sommes livrés à nous-mêmes. Nous allons travailler.
2: S'il vous plaît, dites-moi, à partir de combien peut-on dire qu'on est heureux?
3: Puisqu'on
2: parle de riches, puisqu'on parle de pauvres, à partir de combien? J'aimerais que chacun puisse me donner un prix. Oui, je veux savoir. Si, c'est ma question. À partir de combien estimez-vous, oui, que vous êtes heureux? Puisqu'on parle d'argent. Oui, dites-moi.
6: Exprimez-vous.
2: Je commence par Fleschner.
3: Et on doit vraiment donner une somme, c'est ça?
6: Oui,
3: vraiment.
6: Une somme.
2: Mais puisque c'est ma question,
3: aujourd'hui, tu nous astreins à des choses.
2: Oui,
3: hein,
2: oui, je sais. Et j'ai un but. À partir de combien vous estimez que vous êtes heureux? Je dis bien que vous êtes heureux.
4: Heureux.
2: Oui, heureux. C'est pourquoi j'ai dit la question, chacun va répondre.
3: Non.
6: Fleschnell.
3: Je ne pourrais donner une réponse à cette question, sans te mentir. Non.
6: Quand tu as tranquille la main,
3: vraiment?
6: On t'envoie l'argent là, tu ne souris pas.
3: Non, mais
4: vous avez reçu.
3: En fait, c'est tellement relatif que je. Non. Produit. Non,
6: on n'a jamais dit qu'on ne peut pas avoir de l'argent, mais...
5: Est-ce qu'on a dit que l'argent, c'est pas bon? Est-ce qu'on a dit que l'argent, c'est pas important? Est-ce qu'on a dit que ça ne sert à
6: rien? Il faut donner une somme. Quand tu es seul là, maintenant, tu vois la notification de...
3: Vous savez.
6: Wave, là, tu ne souris pas.
3: Vous savez, personne ici n'est pour, personne n'est contre. Vous êtes tous mitigés. Continuez.
4: À partir de combien je suis heureux? Oui, à partir de combien je suis heureux?
6: Ça, actuellement.
4: Bon, en tout cas, je vais vous répondre sincèrement. Pour que je sois heureux, il n'y a pas une somme
7: que moi je me suis fixé. Mais cependant, parce que bon, quand je dis ça, ça veut dire que pour que je sois heureux, il faudrait aussi bien le côté financier, le côté social, familial et tout. Donc c'est pour dire que c'est un peu inestimable être heureux. Maintenant, si vous me demandez combien je veux comme somme pour parler de richesse pour moi, bon, mettez le milliard. Merci.
0: Non, attends, non, c'est pas la question.
7: Un milliard, ouais, c'est ça.
0: Ok, c'est à partir d'un milliard que tu seras heureux, c'est ça?
7: Non, pas heureux.
0: Mais
7: pas
0: c'est
7: heureux.
0: La question, tu n'as pas répondu à la question.
7: Non, pas heureux.
0: À partir de combien?
7: Mon bonheur est inestimable en argent. Mais l'argent que j'aurai pour dire, bon, je suis riche, donner un milliard d'abord. En tout cas, bon, pas donner, je veux atteindre un milliard.
4: Pas donner.
7: Oui, oui, l'argent ne se ramasse pas. Oui, c'est pas qui drama.
0: Moslan, dis-moi.
2: Tu as dit un milliard, non?
7: Pas pour être heureux.
0: Non, pas pour être heureux. Il dit que son bonheur est
7: inestimable. Pour parler de richesse.
0: Parler de richesse, il commence par un milliard. C'est justement pour ça que je disais qu'il n'a
7: pas... Être heureux, mon bonheur est inestimable en argent. Là, c'est ma réponse.
2: Non, mais là, je te dis d'estimer.
7: Non, je dis c'est inestimable. C'est que je ne peux pas calculer. Je ne peux pas. C'est trop. Oui, l'argent seul ne fait pas la chose. Vous voyez? Donc,
0: D'accord. Moslan, dis-nous.
6: Moi, je sais pas, franchement. Je vais rejoindre un peu. C'est vrai que l'argent seul ne peut pas faire entièrement tout mon bonheur. Mais si moi, je reçois, je sais pas. Bon, pas que je reçois. Je trouve bien fait une affaire.
0: Oui, tu peux recevoir.
6: Quelques milliers. Ah, non. Qui va m'envoyer un milliard à l'heure là?
7: La vie n'est pas drama coréen.
6: Ah bon, mais si je trouve...
0: Non, il y a des personnes chausseuses qui ramassent des mallettes de billets.
7: C'est dans le film. Ça, là, c'est dans le film.
0: Bah, dis-moi, oui.
6: Actuellement, là, peut-être... j'ai dit actuellement, là, parce que peut-être que... Bon, pas peut-être. Quand ils seront grandis, les sommes que je voudrais vendre, peut-être qu'un truc de 500 millions, 800 millions, 900 millions, actuellement...
0: Pour être heureuse.
6: Non, pas pour être complètement heureuse, mais bon, ça va faire mon bonheur sur le moment et pendant un temps aussi, hein.
7: Anyway.
0: D'accord. Précieux, dis-nous. Oui.
4: Moi, c'est comme je le disais. C'est une question de situation. Par exemple, pour organiser la DM Arena, l'événement qu'on a organisé dernièrement, j'avais besoin au minimum de 1 500 000. Et pendant tout ce temps où j'avais pas cette somme-là, j'étais pas heureux, moi. Mais dès que j'ai eu l'argent pour pouvoir organiser ce que je voulais faire et que le résultat était incroyable, bah, j'étais très heureux. Aujourd'hui, par exemple, j'avais besoin juste de 200 francs pour acheter du pain. Mais j'avais pas de monnaie parce que j'avais 10 000 francs. Et tu remets à n'importe qui, tu vas prendre 10 000 francs pour venir acheter 200 chez moi et te chiffrer, ce genre de truc. Donc, à ce moment-là précis, par exemple, maintenant, c'est 200 francs qui pouvaient faire mon bonheur. Donc, c'est une question de situation. C'est ce que moi, je dis depuis le début. C'est une question de situation.
2: C'est ça. C'est ce que je voulais. C'est
4: une question de situation.
7: Oh, oui, tu voulais entendre ça. Mais comme moi, je le disais aussi, j'ai dit une chose. Quelqu'un qui n'a pas... Quelqu'un qui n'a pas... Non, attends.
2: Vous avez vu, c'était ça celui... que vous avez ressenti.
7: Non,
2: donc,
7: bon.
2: Vous, la richesse se résume au million et au milliard pour vous.
7: Non. J'ai bien dit quelque chose. Celui qui n'a pas l'argent, il aspire à en avoir beaucoup. J'en aspire à avoir milliard. C'est tout. J'aime l'IA, bon. Donc, l'argent ne sera plus le problème pour moi.
2: Ça veut dire qu'actuellement, tu n'es pas heureux parce que tu n'as pas le milliard.
7: Qui a dit ça?
2: C'est ça. J'ai dit à partir de combien vous estimez que vous êtes heureux.
7: Bon.
2: Lui, il m'a dit
4: le Manitou.
7: C'est relatif.
5: Moi, j'allais te répondre simplement que... Genre, le montant pour que je sois heureux là. Non, attends. Non, si, attends, écoute. Non. Aucun rapport. Du moment où l'argent que moi j'ai là, je peux m'offrir un repas dedans, manger, boire tranquille. Moi, je suis déjà heureux.
2: C'est ce que je voulais entendre.
5: C'est ce que j'allais te répondre.
2: Vous savez, vous commencez pas à me parler de mille.
5: Le montant m'importe peu. Et Fleshnel, on a bossé ensemble pendant les compos. Tu as vu? Demandez-lui quand je suis aigri et tout là.
2: Même avec 100 francs.
5: Du moment où moi je sors, je mange, je bois et c'est fini, j'ai le sourire aux lèvres. Le montant et l'argent ne m'importe peu, en fait.
6: C'est radi, précieux, je ne te sens pas dans le débat.
2: Peut-être que tu n'étais pas là jusqu'à la fin.
4: Moi, elle n'était pas là jusqu'à la fin.
2: Alors, dis-moi, Fleshnel, ta mère a besoin d'une opération urgente. Alors que toi, tu as de l'amour, tu as de la foi, tu as de la famille. Mais pas un point. Alors, le bonheur suffit-il?
5: Le bonheur.
3: Non, là maintenant, mon bonheur va se résumer à la santé, au bien-être de ma mère. Donc là, je n'ai même pas le bonheur pour dire que le bonheur suffit.
4: Voilà.
3: Tout simplement.
4: C'est ça.
7: Attendez. La foi peut suffire. Hein? Non, on sait jamais. Ah, c'est de là, là.
4: Chrétien, là.
7: Vous doutez. Oui, vous doutez.
0: Non.
7: C'est ah, maman, je ne veux pas une question de vous douter. Non, faut laisser, faut laisser.
2: Je suis d'accord avec quelqu'un.
7: Ah, vous doutez.
2: Désolé, on dit.
7: J'ai la foi.
2: Tu déplaces les montagnes.
7: Ah, non, non.
2: Tu peux avoir l'argent. Je vous jure que c'est comme, je vais donner un simple exemple pour caricaturer. Tu es milliardaire ou millionnaire, si vous voulez. Et puis, on doit te faire une greffe de rein. Et puis, il s'avérait que, d'abord, aucun membre de ta famille n'est compatible et il faut qu'on aille dehors chercher ça. Tu as de l'argent. C'est que tu peux débourser de l'argent pour que quelqu'un puisse te donner son rein. Mais cette personne a peut refuser malgré l'argent là que tu vas lui proposer. Et si, par exemple, il s'avérait même que le rein que la personne te donne n'est pas compatible au final avec ton rein, comment tu vas faire? Là, il faut vraiment que tu pries. C'est pas l'argent qui va te sauver.
5: Tu sais.
2: Alors que tu es millionnaire, tu es milliardaire.
6: Mais dans la situation,
5: le problème,
2: là, c'est que... La foi, on parle
5: quand
2: de la
5: parle
2: foi.
5: Ici, non, oui, ici,
6: là,
5: quand
6: on a
5: parle de
6: opération
5: foi,
6: urgente.
2: Non, on parle pas de la mère. Lui, il a dit
5: que la foi peut suffire. Écoute, j'ai quelqu'un qui a parlé comme toi. Il a fini par tuer sa femme.
4: Tranquille.
5: Oui, parce que la dame, on dit, elle a accouché, elle fait une hémorragie interne. Tu dis que non, que c'est que par la foi, ton pasteur a dit qu'elle sera guérie. Ça fait un an, perd son âme. La dame est décédée. Parce que là, attendez.
4: Oh, vas-y,
5: bien sûr,
4: vas-y,
5: il disait que c'est vas-y. la foi. La dame est restée dans la chambre, elle est décédée. Le gars refusait même de la voir, qu'elle va se ressusciter.
4: Ah, c'est quelle histoire.
5: Non, mais c'est réel. Moi, je ne suis
2: jamais d'accord
7: quand
2: vous parlez
7: là. Quand j'ai dit...
2: Est-ce que vous savez ce qu'on appelle la foi?
7: Quand j'ai dit...
5: Bien sûr. Fallait voir celui-là, tu allais comprendre.
7: S'il vous plaît.
2: La foi, tu peux regarder cette vitre-là, tu vas dire ça va se briser.
5: Je ne refuse pas, mais...
2: Donc,
7: s'il vous plaît.
2: Là, ce monsieur dont tu parles, je pense qu'il a été cruel, inhumain, de dire ça.
5: Il a parlé comme Mickaël, il a dit la foi.
2: Moi, je pense que quand on parle de santé...
5: Que sa femme ira bien.
2: Quand on parle de santé... Avant de parler de foi, faut d'abord débourser de l'argent. Pourquoi? C'est pas pour rien que même temps.
7: Oui, mais quand il dit ça, quand il dit que la foi peut suffire, c'est que ça ne tient plus.
5: C'est que l'argent
2: besoin d'argent. Dans les plus grands hôpitaux, vous allez toujours voir des oratoires. Pourquoi? Vous allez dépenser de l'argent, mais votre argent là seul ne va pas suffire. Il faut aller prier.
7: Mais est-ce que Guylaine, ça veut dire que la foi elle seule peut suffire? Non.
5: C'est la question.
7: Guylaine, s'il te plaît, repose-moi la question.
5: La foi seule peut suffire.
7: Repose-moi la question et je m'explique. Mais bah, j'ai dit la foi, vous avez sauté sur moi là. Allez, repose-moi la question.
4: Non, la foi c'est le truc là. Mais il faut
7: oui, ma mère est malade.
0: Ta mère a besoin d'une opération urgente. Tu as l'amour, la foi et le soutien de toute la famille, mais
7: oui,
0: pas un franc.
7: D'accord. Pourquoi j'ai dit que la foi va suffire? Que ma foi à moi va suffire? Je suis différent de votre monsieur qui, je ne sais pas son degré de foi, je ne sais pas quelle foi il a laissé sa femme mourir. Mais je vais vous dire une chose. Pourquoi je dis ma foi va suffire? Le dire que je prie va suffire. Je ne suis pas là pour évangéliser les auditeurs. Soyez calmes. Mais je suis moi-même une preuve de ce que je dis. J'ai eu une crise cardiaque. Bien que j'étais à l'hôpital, j'ai fait 3 jours dormant. Les moyens n'y étaient pas. Je me suis réveillé. On est d'accord. Je me suis réveillé. On n'avait pas grand moyen. Je me suis réveillé. Plus tard, le docteur m'a détecté un ulcère. Et je me suis rappelé qu'un diacre d'église avait eu la même situation. Il a payé les médicaments. Et l'esprit lui a parlé, lui disant, « Donc toi, tu as accepté que tu as l'ulcère et tu allais même payer des médicaments. » Il dit que le jour-là même, il a donné les médicaments à quelqu'un d'autre qui avait l'ulcère, qu'il a commencé un jeûne et prière de 21 jours, qu'il était guéri, plus jamais. Aujourd'hui, il jeûne, proprement. Et moi, lorsqu'on m'a dit que j'avais l'ulcère, j'ai répondu au docteur sur le coup, « Docteur, je n'ai pas l'ulcère. »
0: Ah bon?
7: Jusqu'aujourd'hui, je peux rester affamé pendant une journée. Je n'aurai rien. Dernièrement, le docteur m'a dit que j'avais la sinusite parce que j'avais eu un rhume pendant une semaine. que j'avais la... Il a même affirmé, c'est suni. J'ai dit, docteur, vous mentez. L'appareil, c'est la médecine chinoise. L'appareil a détecté que j'avais la suni. J'ai dit, docteur, c'est faux, je n'ai pas sunisite. Mes soeurs peuvent témoigner de ce que j'ai dit. Vous pouvez les voir, les demander. Je lui ai dit non. Et là, il dit, oh non, non, non, c'est le début. J'ai dit, docteur, même si c'est le début, je n'ai pas. Parce qu'il avait déjà détecté ça à quelqu'un d'autre dans la famille. Il se dit, bon, voilà, la machine a prouvé, donc j'ai. Jusqu'aujourd'hui, je me sens plein en forme.
0: D'accord.
7: Donc, si vous avez la foi pour faire de petites choses, vous aurez pour en faire de grandes. Attends. Je vais encore tester.
5: Ah
7: non, je vais. Non, mais...
0: Attends.
7: Ok. J'ai la foi.
8: C'est ça,
7: ça
8: je disais que.
7: La foi est d'accord, mais parfois il faut être réaliste en fait.
5: Tu as dit que c'est pas ça, mais tu as fait quoi chez lui? Ok. Tu as fait quoi là?
7: Non, attends. Ce n'est pas parce que Dieu. Ce n'est pas parce que tu pries Dieu que tu ne vas pas aller à l'hôpital.
5: Tu as dit la foi.
7: Ce n'est, non, ce n'est pas parce que.
8: Même le pape a un embargo dans sa voiture.
5: Tu as dit non. Le nom de ce monsieur.
0: Le pape a quoi?
5: Exactement comme toi.
7: Et j'ai dit. Et j'ai
6: même
7: dit.
6: Le pape a un embargo dans sa voiture. C'est ce qu'on appelle l'embargo. Ça protège contre les accidents.
7: Ce n'est pas parce que tu es croyant que tu as la foi. De la même manière, les féticheurs vont à l'hôpital. Eh bien. Ils vont à l'hôpital, mais ils sont les plus grands mysticistes ou je ne sais.
8: Voilà, c'est ça.
0: Écoutez, donc, s'il vous plaît.
7: Là n'est pas le problème. J'ai la foi, ne m'empêche pas d'aller à l'hôpital si je me sens mal pour demander au docteur vérifie ce que.
8: Et c'est ce que je dis. Okay. Il faut avoir la foi, mais il faut être réaliste.
0: D'accord,
8: c'est
0: tout.
8: C'est tout.
3: Ah vraiment, hein. La foi, les croyants et tout, c'est bien, c'est bien, c'est bien. Qu'est-ce que je voulais dire déjà? Vous voyez, quand j'ai dit qu'il faut le bien-être de ma mère. Vous savez, nous suivons tous Dieu. Hein. Je crois que la plupart d'entre nous ici, nous sommes des croyants et autres. Jésus-Christ pouvait transformer les pierres en pain pour les manger. Il a ce pouvoir suprême. Le diable lui dit de le faire. Mais qu'est-ce qu'il a dit? Il dit qu'il ne va pas le faire. Il a refusé de le faire. Pourtant, il a ce pouvoir de le faire. Il ne faut pas tenter Dieu. J'ai la foi, oui, mais ma foi va m'aider à ce que quelqu'un puisse me donner cette somme pour soigner ma mère. Parce que les docteurs ne vont pas faire l'opération gratuitement. Je suis désolée. Vous comprenez? Donc, soyons réalistes. Moi, je suis croyante. Je crois en mon Dieu, mais je suis très réaliste. J'ai la foi, oui, mais j'ai besoin de cette somme-là, Seigneur. Par exemple, si je prends l'exemple d'un étudiant en droit qui finit sa licence, doit faire le master. C'est très cher. J'ai la foi. Je crois en Dieu. Je sais que je dois faire le master. Mais est-ce que j'irai faire le master gratuitement?
6: Non.
3: Donc, soyons réalistes. Merci.
8: Merci, Fréchnel.
6: C'est aussi un exemple. C'est un exemple. La foi peut
3: amener moi-même, je suis un exemple vivant. Quand il parlait de maladie, par exemple, moi, on m'a détecté, comme on dit même, cette maladie-là. Et non, il y a le fond, mais là, drépanocytose.
0: Ah.
3: Mon grand frère a ça. Ça le fatigue tellement. Le jour où le docteur m'a dit j'ai ça, il m'a donné pommade. J'ai pommadé une fois. Mon corps grattait, j'ai dit à ma mère, moi je n'ai pas cette maladie. Et j'ai jeté par la fenêtre. Jusqu'ici, je vis bien. Alors que ça continue de déranger mon frère. Parce que c'est dans la famille. C'est ça même qui a ôté la vie à ma tante.
0: D'accord.
3: Pourtant, moi je dis, je n'ai pas ça et je vis bien.
2: D'accord. Alors, parfois, on a l'impression que sans argent, on n'est rien du tout dans cette vie. On se met la pression, on perd sa dignité juste pour plaire aux autres et remplir son portefeuille. On écoute Ariana Grande avec cette rime, une vraie ode aux dépenses.
8: Pépite.
2: Et on revient se demander si tout ça donne la paix de l'esprit. On écoute Ariana Grande avec cette

Après cette pause musicale, on revient au cœur de notre sujet. Est-ce que le problème, c'est d'avoir l'argent ou c'est qu'on est prêt à sacrifier pour l'obtenir?

0: Le gouvernement béninois franchit un pas de géant vers la dématérialisation de l'administration publique. Bonsoir à tous et bienvenue dans votre rubrique Instant Actualité. Le Conseil des ministres vient de taper fort pour moderniser notre quotidien en annonçant l'harmonisation des coûts des actes judiciaires et l'obligation du règlement électronique comme mode exclusif de paiement. C'est une excellente nouvelle car cela signifie concrètement la fait des flouperies et des tracasseries indéterminables pour obtenir nos documents officiels. Tout est mis en œuvre pour que les usagers paient désormais en ligne de manière totalement sécurisée, transparente et rapide.
1: Restons au Bénin avec une révolution majeure dans le secteur de la santé, lancée officiellement par le ministre Benjamin Rumpati à Cotonou. Il s'agit du projet Action intégrée pour la prévention du paludisme, une initiative ambitieuse de 2 300 000 $ financée par le Japon aux côtés de l'UNICEF. Et la grande nouveauté réside dans l'utilisation de drones ultra performants pour lâcher les larvicides dans les zones à forte endémicité. En combinant l'intelligence artificielle, la cartographie géospatiale et l'engagement des jeunes à Copago, Djougou, Tchaourou, Ouida, Abomey-Calavi et Cotonou, les moustiques vont définitivement perdre la bataille.
0: L'apparition exceptionnelle d'une baleine au large de Moanda réveille la recherche scientifique congolaise. Faisons à présent un saut en République démocratique du Congo où la présence récente d'une baleine au large de Moanda fait vibrer la communauté scientifique. Selon les experts environnementaux, cet événement exceptionnel démontre l'existence d'un corridor écologique marin très riche en biodiversité. Tout à fait, et cela conforte d'ailleurs la dynamique des réformes impulsées par la ministre de l'Environnement, la professeure Marie Nyangé Nambo. Cependant, le professeur Malik Mwamba Tchibangou rappelle que cela met aussi en lumière un déficit des données en RDC, appelant à réorienter la recherche océanographique nationale.
1: Terminons cette session, Guylaine, sur une magnifique note de fierté africaine qui nous vient tout droit de l'Europe. À seulement 18 ans, la jeune Sénégalaise Fatoumata Binetou Ndiaye vient de décrocher la note historique de 100 sur 100 au baccalauréat en Italie. C'est un exploit absolument inédit pour son lycée où son nom restera à jamais gravé. Installée avec ses parents à Aviano où l'on parle wolof, français et italien, Fatoumata prouve ainsi que la rigueur

0: Alors, cher animateur, j'ai une question pour vous, plus précisément à Uriel, puisque c'est le gago du studio. Uriel, dis-nous, pourquoi un homme va préférer donner des millions à sa maîtresse dehors plutôt que d'aider son propre cousin qui galère pour payer ses frais de scolarité?
1: En général, d'après ce que moi je sais, c'est à cause de l'ingratitude. Tu fais pas là. C'est toujours le même rendu en fait. C'est tout. En tout cas, pour ma part, hein, ta maîtresse au dehors, voilà quoi. Elle est avec toi. Ton cousin, on a dit que tu as donné le million. Tu pouvais donner le milliard. Pourquoi tu as donné le million? Oui. Et en général, ça finit mal. D'accord? La plupart, je veux pas dire tout, la plupart sont ingrats. Et donc, voilà quoi, c'est la raison.
0: Flèche neuve.
2: Ok, bon, l'ingratitude en fait partie, mais moi je peux parler aussi de l'intérêt. Aujourd'hui, tout homme sur terre, lorsqu'on veut faire quelque chose, on cherche toujours son intérêt. Et on aime l'intérêt immédiat. Lorsqu'il va donner à sa maîtresse, immédiatement il va recevoir ce que lui veut. Mais à son cousin, il faudrait que ce dernier travaille pendant des années pour réussir d'abord, avant qu'il ne puisse avoir. Et un merci n'est pas pour lui un intérêt immédiat, vous voyez. C'est l'intérêt.
0: Oui, Michael, tu veux dire quelque chose?
3: Anyway, c'est comme ça. C'est comme ça. Un merci, ça ne. En tout cas, bon. Seuls ceux qui savent l'admirer. Hein.
0: Aimé précieux, dis-nous, si je te donne le choix entre perdre tout ton argent ou perdre tous les êtres que tu aimes, que choisirais-tu et pourquoi?
4: Je vais perdre tout mon argent, je choisirais de perdre tout mon argent parce qu'avec ceux que j'aime actuellement, qu'un pas de ceux que j'aime, c'est ceux avec qui je travaille, ceux qui font partie de ma famille. Il suffit que je me remette avec eux rapidement, je vais refaire l'argent que j'ai perdu. Voilà.
0: Parce que cet argent que tu as perdu, tu peux encore le refaire.
3: Voilà. J'aime ce mindset-là. Parce que je deviens ami avec 1 million de personnes, je leur prête 1 franc, 1 franc, ça me fait 1 million de francs.
0: Alors, on a un commentaire qui dit, de ça qui dit, il donne le million dehors pour attirer et maintenir la maîtresse auprès de lui. On parle de la question du réel. Oui. Alors, Kevin, tu as une question?
5: Ah oui, une question pour Michael.
3: Ok.
5: Oui, Michael, peut-on pardonner à un ami qui a accepté de l'argent ou des cadeaux pour te trahir ou saboter ton travail? Est-ce que tu peux pardonner à ce genre d'ami?
3: Bon, je vais le pardonner au sens divin du terme. Même
6: moi,
3: je n'oublie pas. Vous voyez,
4: pardon, mais n'oublie pas.
3: Voilà.
5: Il n'est jamais pressé.
3: Chez moi, je dis quelque chose. Dans mon groupe d'amis, la loyauté, c'est très important. Je me souviens, je devais faire un vote, si ça concernait un ami. Le clan adverse me disait tout, mais moi je dis, voilà, c'est mon bro. La loyauté, nous on respecte ça. C'est le code des bros. Donc si jamais tu me trahis, tu n'es plus bro. Tu sors.
5: Tu n'es plus.
3: Tu n'es plus bro, quoi.
4: Oh,
3: Tu
4: c'est quoi en
3: sors.
4: fait?
3: Le brotherhood. Voilà.
4: C'est prouvé
3: La
4: la
3: fraternité. Donc c'est le code de la fraternité. Si tu me trahis, tu n'es pas loyal, donc on
0: Alors,
3: peut plus matcher.
0: Moslan, si ton enfant te disait je préfère une mère pauvre qui m'aime qu'une mère milliardaire absente, que lui répondras-tu?
3: Pas une chiffre qui est là.
7: Si mon enfant me dit, ça dépend des conditions dans lesquelles on est aussi, parce que

0: c'est que sûrement on est riche. On sera bon, sûrement. Parce que si l'enfant te dit.
1: Dans ce cas, c'est que
0: oui,
1: tu es.
0: Dans ce cas, c'est qu'on est riche.
1: Tu es riche, quoi. Femme d'affaires, façon, qui voyage.
0: Dans ce cas, c'est que. Moi, je vais dire à mon enfant plutôt que de beaucoup m'excuser et tout si je manque de temps. Je pense que j'avais déjà eu une question comme ça. Je pense que je vais plus essayer de trouver l'équilibre entre mon travail et le temps pour trouver de l'argent pour mon enfant, à consacrer à mon enfant, c'est tout. Parce que ni l'un ni l'autre ne sera bon ni pour lui ni pour moi, en fait.
2: D'accord. Alors, dites-moi, si demain tout le monde devient millionnaire, est-ce que tout le monde serait
1: Pardon, milliardaire. Ah. Quoi, millionnaire?
2: Ok, d'accord. Si demain tout le monde devenait milliardaire,
1: Voilà.
2: serons-nous tous heureux?
3: Non.
2: Donc, mais pourquoi tu as mis ça sur milliardaire alors, si
1: Oui.
2: tu voulais du
1: fond? Quand moi, je parle d'argent, moi, je
0: réfléchis. Jusqu'à la fin de la
1: Moi, je
0: question.
1: Réfléchis en termes de milliards, quoi. Parlez-moi de milliards. Voilà. Mais bon, je réponds.
2: Oui.
1: Voilà. Je ne serai pas encore totalement heureux, même si j'ai le milliard. Parce que. Je le dis, il y a l'autre aspect de la chose. Moi, je rêve hein, d'avoir de l'argent, oui, mais d'avoir également une femme qui m'aime, une femme qui me pousse et qui me permet d'avoir un sens à ce que je fais. Parce que arriver à ce niveau, vous ne cherchez plus l'argent pour chercher. Vous le cherchez parce que ça a un sens pour vous, c'est tout.
2: D'accord.
1: Voilà.
2: Alors, Fleschnell, dis-nous, l'argent achète-t-il le confort ou le bonheur?
4: Ça achète le confort.
2: Donc, pas le bonheur.
4: Non.
2: Et
4: C'est tout.
2: pourquoi?
4: Parce que quand on parle du bonheur, le bonheur est fondé sur plusieurs éléments et l'argent fait partie de ces éléments-là. Et l'argent nous permet d'avoir un cadre, la sécurité économique. Mais le reste des autres éléments, ce n'est pas l'argent qui va nous les rapporter, tout simplement.
2: D'accord.
5: D'accord. À notre cher invité, mes précieux. Oui, tu veux dire quelque chose?
4: Non, j'ai terminé.
5: Non, non, non, non. J'ai une question pour toi. Alors, est-ce que l'argent révèle le vrai visage des gens ou est-ce qu'il le transforme?
6: Je sais pas, est-ce que l'argent le transforme?
5: L'argent révèle-t-il le vrai visage des gens
2: Un
5: ou le
2: pauvre qui devient par
5: transforme-t-il?
2: exemple riche. Est-ce que le fait qu'il soit devenu riche, est-ce que ça a révélé son vrai visage? Parce qu'il y a des pauvres quand ils deviennent riches, en même temps, ils changent directement quand tu le reconnais plus. Ah, c'est mon ami du quartier. Ou même, ils refusent de traîner avec leurs anciens amis, tout ça, tu vois. Il s'est gossé, quoi, tu vois un peu. Donc, est-ce que le fait d'avoir cet argent-là montre leur vrai visage, le visage qu'ils avaient déjà réellement et qu'ils cachaient sous la façade de la pauvreté? Ou est-ce que l'argent les transforme tout simplement?
6: Moi, je dirais que c'est un peu des deux. Hein. C'est un peu des deux. Parce que lorsque tu as l'argent, forcément, tu ne vois plus les choses de la même façon. On ne voit plus les choses de la même façon. Donc, celui qui a l'argent, par exemple, c'est pas que peut-être il était arrogant, mais certaines situations peuvent l'amener, par exemple, à se dire que dans certains cas comme ça, voici comment je devrais désormais me comporter avec les autres. Donc, dans ce cas-là, maintenant, par exemple, ça va le transformer.
2: D'accord. Alors, dis-nous, aimé précieux, dis-nous, le bonheur est-il un luxe réservé à ceux qui ont les moyens?
6: Non, pas du tout.
2: Non. Alors, on conclut cette émission avec cette phrase. L'argent qui achète la paix, ce n'est pas un mythe, c'est une réalité sociale. Alors, faut savoir que l'argent est un outil et qu'il ne devienne jamais un maître. Alors, l'argent paie les factures, ça soigne les maladies, ça enlève le stress du lendemain. Mais attention, l'argent n'achètera jamais un cœur tranquille, une conscience propre ou un sommeil paisible. Courir après l'argent en perdant son âme, ses amis et sa famille, c'est finir riche mais terriblement seul. Alors le vrai bonheur, c'est d'avoir assez pour être à l'abri du besoin, tout en gardant ses valeurs, son intégrité et sa paix intérieure. Alors un grand merci à nos débatteurs pour ce moment de vérité sans détour. Merci infiniment à notre invité du jour, aimé précieux, Somansou, pour ses partages inspirants d'entrepreneurs. Et merci à vous, chers auditeurs, d'avoir été avec nous dans Entrons dans la nouvelle dimension.
5: Alors aujourd'hui, on retient une chose. L'argent est un bon serviteur, mais un très mauvais maître.
2: Voilà.
5: N'est-ce
2: Alors,
5: pas?
2: comme le
5: Bien
2: dit le
5: sûr.
2: proverbe, le
5: Oui, comme
2: proverbe
5: le
2: bien
5: dit le.
2: connu.
5: Voilà, l'argent peut acheter un lit, mais pas le sommeil. Il peut acheter des livres, mais pas l'intelligence.
2: Et ça, c'est réel. Alors, ne laissez pas la pression du gain facile vous faire vous faire faire des choix que vous allez regretter toute votre vie. Alors, une vie réussie se construit dans la paix, le travail et le respect des autres.
5: Tout compte fait, la vraie question reste posée. Cherchez-vous l'argent pour briller aux yeux du monde ou pour construire une vie stable et tranquille? Cherchez-vous de l'argent pour briller aux yeux du monde ou pour construire une vie stable et tranquille?
2: Alors, Aimé Précieux, tu nous fais un récapitulatif de ce que tu fais, de ta marque, tout ça.
6: Ok, d'accord. Bon, déjà, je vais commencer par me présenter à nouveau. Je suis Aimé Précieux Somasou. J'ai 19 ans, je suis étudiant, je passe en troisième année de sciences juridiques à l'université d'Abomey-Calavi et parallèlement je suis entrepreneur. Entrepreneur, j'ai une entreprise qui est fondée avec deux autres amis, que j'ai fondée pardon, avec deux autres amis. Et cette entreprise est dénommée Dimension AC. Donc Dimension AC est dans deux secteurs. D'abord, nous sommes dans la fourniture de logiciels et de solutions numériques. Tout ce qui peut essayer d'apporter des plateformes, des solutions aux quelques problèmes que nous avons dans la société. Nous essayons d'aider ceux qui ont besoin de plateformes et qui n'ont pas assez de moyens. Nous les accompagnons dans ce sens-là. Le deuxième secteur dans lequel nous sommes, c'est la confection et la commercialisation de vêtements, notamment la marque Dimension. Donc, nous essayons de promouvoir la marque Dimension et, comme je le disais au départ, le mindset qu'il y a avec. Dernièrement, j'ai lancé un deuxième projet que j'ai nommé Nourix. Nourix, comme vous pouvez l'entendre, ça va dans le sens de la nourriture. Donc, ce sera une sorte de grande entité qui va regrouper plusieurs autres sous-entités. Et la première sous-entité que nous avons créée, c'est le KBL. Je ne sais pas si vous en avez déjà entendu parler. On a lancé le KBL et c'est en train de faire quand même son chemin. Et prochainement, maintenant, il y aura un deuxième produit, pardon. Et je ne compte pas m'arrêter là parce que mon...
5: KBL, c'est quoi déjà?
6: Le KBL, c'est une fusion entre les poulets frits et une sauce. Okay. Et on accompagne le tout de frites. Maintenant, le concept est fait de telle sorte que lorsque vous prenez le poulet à lui seul, vous n'aurez pas le goût qu'il faut. La sauce à elle seule, vous n'aurez pas le goût qu'il faut. Il faut forcément mettre le poulet dans la sauce pour avoir le goût mariné des deux. D'accord. Et c'est ça que nous avons appelé le KBL, en fait.
2: Wow. D'accord. Voilà. Il faut que tu reviennes pour qu'on puisse parler de tout ça ensemble et bien détailler ça comme il faut de fond en comble. Et on termine ce soir sur un morceau de Christophe Maé avec « Il est où le bonheur ?» parce que les vraies richesses ne se voient pas seulement dans le portefeuille, elles se ressentent d'abord dans la paix du cœur et dans la joie. Voilà. Alors, prenez soin de vous et surtout cherchez de l'argent, mais n'y perdez pas votre paix.
5: Entourez-vous de personnes qui vous aiment pour ce que vous êtes, pas pour ce que vous avez en poche.
2: C'était Guylaine.
5: Et Kevin.
2: Entrons dans la nouvelle dimension. On se retrouve vendredi prochain.
5: À 17h30.
2: Sur Radio Tokwa.
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3: À bientôt.
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5: L'opération Apiculture du programme Azoli a amorcé sa phase active dans 4 des 6 zones constituées. De la formation à la pose des ruches, en passant par la mise à disposition des équipements aux bénéficiaires, les regards sont tournés vers les premiers litres de miel à recueillir des ruches. Les deux dernières zones viennent d'être débloquées au grand satisfecit de centaines de jeunes bénéficiaires qui s'impatientaient. Avec la secrétaire technique adjointe à la coordination du projet d'inclusion des jeunes prodiges, nous allons faire le bilan de l'opération Apiculture assortie des perspectives. Madame Myriam Judith Agassounon, bienvenue à vous dans ce studio.
6: Merci madame.
5: Aurèle Gbadenon, à la coordination de cette conférence publique. Tout au long de l'émission, plusieurs confrères interviendront pour poser des questions afin d'éclairer davantage l'opinion publique sur l'évolution de l'opération Apiculture.

0: Madame Myriam Judith Agassounon, où en sommes-nous à la date du 21 mai 2026 dans l'opération apiculture?
1: À la date du 21 mai 2026, l'opération apiculture du programme Azoli connaît une évolution très satisfaisante. Je vous rappelle que ses bénéficiaires ont eu à subir plusieurs phases de formation et des mises à jour leur ont été données par rapport à la première formation en apiculture qu'ils avaient eue. Du coup, on a mis à leur disposition progressivement des équipements et aujourd'hui, 4 zones sur les 6 initialement constituées sont pleinement actives. Les bénéficiaires de ces 4 zones y ont déjà installé les ruches, tandis que les équipes de terrain et les agrégateurs poursuivent, à l'heure où nous parlons, l'accompagnement technique à leur côté. Par ailleurs, nous rappelons que les 2 dernières zones, qui connaissaient quelques difficultés organisationnelles, ont été débloquées. Donc, les activités y démarrent progressivement, ce qui permet désormais d'envisager une mise en œuvre effective sur l'ensemble du territoire national.
0: Jacques Degbé de Radio Fraternité FM de Parakou pour la question suivante.
2: Madame Agassounon, 6 zones, donc 4 actives, ont été constituées. Quel est le niveau d'évolution dans chaque zone?
1: Globalement, les 4 zones déjà actives ont franchi des étapes importantes. Les bénéficiaires ont été formés aux techniques modernes d'apiculture. Les équipements essentiels ont été distribués et les ruches installées dans plusieurs localités déjà. Dans certaines zones, nous sommes même déjà à l'étape du suivi de la colonisation des ruches, qui constitue une phase déterminante avant les premières récoltes de miel. Et concernant les 2 dernières zones, les zones du Borgou à Libori et du Zou Colline, les activités sont désormais lancées avec l'identification des espaces et la mobilisation des bénéficiaires. Qu'il vous souvienne que, compte tenu des remarques, des constats pour les 4 premières zones, nous avions voulu entamer pour ces 2 dernières zones par l'identification des espaces pour que cela ne soit pas un blocage demain quand les jeunes seront prêts à être installés.
3: Didier Awandinou de Radio La Voix de la Vallée à Dion. Madame la secrétaire technique adjointe à la coordination du Prodige, quelle appréciation faites-vous de la prise en charge des bénéficiaires par les agrégateurs?
1: Nous apprécions positivement le travail des agrégateurs. Je vous rappelle que les agrégateurs constituent des personnes ressources qui sont douées déjà en la matière et qui ont la capacité d'encadrement de ces jeunes. Donc, ce système de cluster que le projet a mis en œuvre est en train de connaître une bonne évolution. Et ces agrégateurs jouent aujourd'hui un rôle central dans l'encadrement technique, le suivi de proximité et l'accompagnement de ces jeunes bénéficiaires. Bien entendu, comme dans toute opération d'envergure, quelques difficultés ponctuelles ont été relevées, notamment liées à la disponibilité des espaces par ces jeunes bénéficiaires. Mais dans l'ensemble, les agrégateurs restent mobilisés pour assurer un accompagnement efficace et durable des bénéficiaires.
3: Madame la secrétaire technique adjointe à la coordination du Prodige, à quel équipement a droit un bénéficiaire de l'opération apiculture du programme Azoli?
1: C'est une question très importante parce que une mission égale moyen. Chaque bénéficiaire reçoit un ensemble d'équipements essentiels pour démarrer son activité apicole. Le projet met à la disposition de ces jeunes des équipements de protection individuelle tels que l'accoutrement, les bottes et les gants qui sont offerts directement par le projet. Mais en revanche, les ruches, les enfumoirs, les lève-cadres, les seaux, les couteaux doivent être achetés par ces bénéficiaires grâce à leur subvention de 200 000 qu'ils reçoivent du projet pour assurer une installation apicole dans de bonnes conditions et pour assurer également une bonne récolte sans incident.
0: Nous recevons à présent Mirabel Akpaki de Radio Kif FM.
4: Myriam Judith Agassino, les deux zones Borgo Alibouri et Zou Colline n'étaient pas actives pour différentes raisons. Quelles en sont les raisons et où en sommes-nous aujourd'hui?
1: C'est vrai, les deux dernières zones, notamment Borgo Alibouri et Zou Colline, connaissaient quelques contraintes, mais qui sont des contraintes organisationnelles. Vous savez que la procédure de passation de marché aujourd'hui n'est pas du jour au lendemain. Et quand il y a un couac au niveau d'un dossier, l'agrégateur doit être informé et corriger ce qui a été relevé par le service de passation des marchés. Et c'est tout ça qui a fait qu'on a connu ce retard au niveau de ces deux zones. Mais à la date d'aujourd'hui, les deux zones concernées ont déjà reçu l'aval de poursuivre les activités et nous avions démarré, comme je le disais tantôt, par la mobilisation de ces jeunes. Donc, il n'y a plus à s'en faire.
0: Mesdames et messieurs, nous rappelons que nous sommes dans une conférence publique où nous parlons de l'opération apiculture et comme invité, nous avons dans ce studio Madame Myriam Judith Agassounon. Elle est la secrétaire technique adjointe à la coordination du projet d'inclusion des jeunes prodiges. Hakim Hassan de la radio rurale locale de l'ALO pour la question suivante.
5: Madame Agassounon, les bénéficiaires des deux zones ci-dessus citées ont-ils les mêmes chances que ceux des quatre zones déjà actives?
1: Absolument, monsieur. Le programme veille à garantir l'équité entre tous les bénéficiaires, quelle que soit leur zone d'appartenance. Les jeunes des zones du Borgo Alibouri et du Zou Colline bénéficieront des mêmes formations, du même accompagnement technique et des mêmes équipements que ceux des zones déjà actives. Des mesures d'accélération sont même prévues afin de réduire l'écart de calendrier et permettre à tous de profiter pleinement des opportunités offertes par l'opération apiculture.
2: Comment gérez-vous les cas de déperdition des bénéficiaires dus aux longues attentes?
1: Nous comprenons l'impatience de certains jeunes face aux délais observés dans certaines zones. Mais pour limiter les cas de déperdition, nous renforçons la communication de proximité à travers les radios partenaires afin d'informer régulièrement les bénéficiaires sur l'évolution du processus. Je vous rappelle que nous avons 51 radios partenaires avec lesquelles nous travaillons régulièrement pour que nos bénéficiaires puissent avoir l'information en temps réel. Nous travaillons également à accélérer les différentes étapes opérationnelles tout en maintenant un accompagnement continu. L'objectif est de maintenir la motivation de ces jeunes et de garantir leur adhésion durable au projet. Toutefois, les bénéficiaires qui ne seront plus disponibles seront remplacés afin d'assurer la bonne poursuite de l'opération pour l'effectif annoncé au départ.
6: Simon Todino, de Plateau FM Radio Olokiki de Pobé. Quelles sont les difficultés dont vous avez écho des bénéficiaires dans le cadre de l'opération apiculture?
1: Il n'y a pas d'activité sans difficulté. La principale difficulté remontée par ces bénéficiaires concerne l'accès à des espaces adaptés pour l'installation des ruches. Je vous signale que ces bénéficiaires au départ avaient notifié qu'ils ont d'espace. Mais une fois finis les agrégateurs, quand ils vont parfois, ces sites ne sont pas adaptés à l'opération apicole. Toutefois, il convient de souligner que les maires, les secrétaires exécutifs et les agrégateurs restent à l'écoute des préoccupations de ces bénéficiaires afin d'aider le programme Azoli à apporter progressivement des solutions adaptées à chaque contexte local. Parce qu'il y en a même déjà qui ont pu trouver des espaces aux jeunes dans une autre commune. Donc, nous saluons au passage ces autorités locales qui nous accompagnent véritablement.
4: Odette Dossa, de Radio FM AYEME de Port-Saint-Thomé, pour la question suivante.
7: Madame Agasuno, au vu de tout ce qui a été fait, quels sont les espoirs dans le cadre de l'opération apiculture du programme Azoli?
1: Les perspectives sont encourageantes. L'apiculture représente aujourd'hui une véritable opportunité d'insertion économique pour les jeunes. Au-delà de la production du miel et de ses produits dérivés, cette activité va générer des revenus durables, favoriser l'auto-emploi et contribuer au développement des communautés locales. Donc, nous espérons ainsi voir émerger une nouvelle génération de jeunes apiculteurs capables de faire de cette activité un véritable levier de développement économique.
4: Mesdames et messieurs, nous arrivons progressivement au terme de cette émission conférence publique. Madame la secrétaire technique adjointe à la coordination du Prodige, que dire pour conclure cette conférence publique?
1: Je tiens d'abord à vous remercier pour tout ce que vous faites pour le programme Azoli et pour nos bénéficiaires en général. Je voudrais avant tout remercier les jeunes bénéficiaires pour leur patience et leur engagement. Le programme Azoli reste pleinement mobilisé pour leur offrir des meilleures conditions de réussite. J'invite également, au nom du coordonnateur du Prodige, M. Hubin Stanislas Amengbeji, tous les bénéficiaires à demeurer motivés, disciplinés et attentifs aux conseils techniques qui leur sont donnés par les agrégateurs et les acteurs du terrain. L'apiculture est une activité porteuse d'avenir et nous sommes convaincus qu'avec l'implication de tous les acteurs, cette opération produira des résultats très satisfaisant pour les jeunes et pour le pays.
4: Merci à vous, Madame Myriam Judith Agasuno, secrétaire technique adjointe à la coordination du projet d'inclusion des jeunes prodiges, pour votre disponibilité et les différents éclairages apportés tout au long de cette émission. À vous qui nous avez suivis, merci pour votre aimable attention. Aurèle Gbadeno, de Radio Mono FM, La Voix des Rossignols. Merci de nous avoir suivis. 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

0: Les préoccupations des Béninois interpellent le gouvernement et appellent sa voix pour répondre au nom de l'exécutif. Il fait cet exercice aujourd'hui sur Bénin TV, mais également pour les téléspectateurs de Canal 3. Bienvenue à vous toutes et tous qui nous suivez pour entendre celui qui porte les réponses du gouvernement face à vous. Quelles solutions face aux inondations qui empêtrent et empêchent une vie normale, face aux questions d'accessibilité aux places de marché pour vendre, aux actes judiciaires? Quel point peut-on faire aujourd'hui des mesures d'accès immédiat aux services médicaux en cas d'urgence, face aux primes dédiées aux cotonculteurs, face à la concrétisation des mesures favorables à la scolarisation des filles à la rentrée toute prochaine? Le ministre porte-parole est face à vous, Monsieur Wilfried Léon Houngbéji, ministre porte-parole du gouvernement. Merci d'avoir accepté notre invitation pour répondre aux questions d'actualité, mais également pour faire des explications, apporter des éclairages sur les décisions, les actes du gouvernement.
1: Bonjour, Monsieur Sonovo, c'est un plaisir d'être avec vous.
0: Éric Guédenon, eh bien, les explications du porte-parole, c'est maintenant à vous de lancer les questionnements des Béninois.
2: Merci à vous, Ozias Sonovo. Chaque mois, comme c'est de tradition maintenant, le Conseil des ministres prend des décisions qui touchent directement la vie de nos concitoyens, justice, éducation, santé, commerce, administration publique ou encore pouvoir d'achat. En parallèle aussi, l'actualité est rythmée par des sujets qui alimentent le débat public et appellent des explications de la part du gouvernement. Et c'est ce que nous ferons avec le ministre porte-parole du gouvernement, à qui nous disons merci pour sa disponibilité.
1: C'est mon devoir.
2: Chaque année, les mêmes scènes se répètent, monsieur le porte-parole. Des maisons inondées, des routes coupées. Les Béninois ont le sentiment que le pays subit les inondations sans jamais les prévenir. Que leur répondez-vous?
1: Monsieur Guédenon, j'ai le sentiment que votre appréciation est quand même un peu trop
2: C'est
1: corsée.
2: une interrogation.
1: Nonobstant les situations conjoncturelles que nous observons lorsqu'il pleut abondamment. Mais de prime abord, nous avons tous intérêt à ce qu'il pleuve et à ce qu'il pleuve bien. Mais surtout à ce qu'il pleuve à temps et pas à contre-temps du fait des changements climatiques et de leurs conséquences néfastes sur l'environnement et sur le quotidien de nos populations. Parce que quand il pleut bien, au moment où il doit pleuvoir, c'est bon pour l'agriculture.
2: Absolument.
1: C'est bon pour nos agriculteurs, c'est bon pour nous aussi qui sommes dans les villes parce que nous avons de toute façon besoin de manger. Et il faut rendre hommage à nos agriculteurs pour cela. Maintenant, les pluies deviennent un problème lorsqu'elles arrivent à contre-temps ou lorsque subitement elles arrivent en telle abondance que cela nuit à la qualité de vie des populations, même si c'est pour un moment. Par exemple, avec les fortes pluies que nous connaissons sur Cotonou et dans la sous-région de façon générale, on a pu voir effectivement comment le temps des pluies, la congestion des voies est faite, comment les eaux stagnent un moment. Mais fort heureusement, parce que on parle du Bénin, mais les réseaux sociaux, les médias nous donnent également à voir la sous-région. Et on devrait se poser la question aujourd'hui de savoir si le Bénin, depuis quelques années, ne s'était pas engagé dans les investissements massifs, conséquents qu'il a réalisés pour améliorer le cadre de vie des populations, où est-ce que nous en serions? Parce que quand on regarde la sous-région, où on dénombre des morts, malheureusement, où des infrastructures sont détruites et où les eaux prennent carrément possession des rues, ça n'est pas encore le cas au Bénin et ça ne le sera plus, grâce justement aux investissements que nous avons réalisés. Mais pour rester sur l'actualité des eaux, on a vu effectivement, il y a 2 ou 3 jours,
2: Absolument.
1: sur la liaison entre Calavi et Cotonou en particulier, au niveau du pont de Djanou, que nous appelons communément Wedonou, on a vu la préhension de cette situation qui a fait que beaucoup d'usagers ont dû subir un détour énorme et des gens qui ont quitté Calavi pour Cotonou, même quand ils sont partis tôt pour échapper aux embouteillages traditionnels, ils ont mis à minima 1h30, 2h, et certains ont fait 4h, voire 6h, à cause des détours inhabituels et de l'affluence aussi des voitures et des engins sur les routes. Mais là-dessus, je peux vous dire, nous avons été dans l'anticipation, parce que vous devez vous souvenir, même si je pense que nos concitoyens qui nous suivent n'ont pas le souvenir de ce que je vais dire, vous au moins, vous devez vous souvenir de ce que il y a 2 ans déjà, le gouvernement avait annoncé les travaux de reprise de ce pont de Djanou. Il aurait dû être déjà reconstruit Totalement. Plus
2: Qu'est-ce qui s'est
1: moderne,
2: passé?
1: plus moderne, plus grand. Autant que le vieux pont de Cotonou, que nous appelons ancien pont,
2: C'est ça.
1: la décision avait été déjà prise de les réaliser sur budget national. Il se trouve qu'entre-temps, nous avons vu les choses en plus grand, plus moderne et futuriste, et nous sommes entrés dans un programme avec la Banque mondiale, un programme dit de mobilité urbaine. Et dans ce cadre-là, la reprise du pont de Djonou, comme celui de Cotonou, le vieux pont, s'agissant de lui, a été intégré dans ce programme de mobilité urbaine. C'est ça qui a fait que la réalisation de ces deux ponts a été différée. Les accords ont déjà été signés, rassurez-vous, avec la Banque mondiale. Mais il fallait reprendre les études, structurer autrement les projets, parce qu'à terme, nous voulons également favoriser le transport fluvial. De Porto-Novo jusqu'à Calavi, en passant par Cotonou, mettre en exploitation nos plans d'eau. Et pour ça, il nous faut des ponts d'une certaine dimension.
2: Dimension.
1: C'est pour cette raison que le pont de Djonou est encore dans cet état et a malheureusement produit les inconforts que nous avons observés du fait de ces pluies. Mais quand la situation est arrivée tout de suite, le gouvernement a apprécié et l'une des réflexions du chef de l'État a été de demander au ministre du cadre de vie et des transports de voir comment on accélère la réalisation de ce pont pour que dans les années à venir, nous ne vivions plus la situation qui a été enregistrée il y a quelques jours. Et dans l'immédiat, de l'immédiat, le ministre du cadre de vie a pris les dispositions pour qu'avec une pelle amphibie, il y ait une intervention d'appoint qui soit faite là afin de faire drainer davantage les eaux en améliorant la profondeur pour que cela ne stagne plus au point de déborder et de créer les ennuis que nous avons connus. Cela dit, les travaux de reprise de ce pont dans le cadre du programme de mobilité urbaine devraient durer 2, 3 ans quand ça va commencer, mais c'est pour dire qu'à l'arrivée, nous aurons de meilleurs conforts de circulation et que les eaux ne resteraient plus là comme on a observé cette fois-ci. Et ça doit nous rassurer parce que quand nous voyons le programme qui a été fait dans Cotonou pour assainir, et pas que,
2: Vous
1: habituellement,
2: voulez parler du PAPC, le programme
1: Je veux
2: d'assainissement
1: parler du
2: pluvial.
1: programme d'assainissement pluvial de Cotonou en particulier, associé à asphaltage dans son ensemble, mais particulièrement le PAPC, qui, quand bien même il n'est pas encore totalement achevé, nous permet aujourd'hui de vivre plus sereinement malgré les pluies qui tombent et même lorsqu'elles tombent en abondance parce que les eaux sont mieux drainées, les exutoires sont connus et les eaux vont vers leur lit naturel d'écoulement, ce qui fait que, contrairement à ce que nous observons ailleurs, les eaux à Cotonou aujourd'hui n'en imposent plus particulièrement aux populations. Donc les perspectives sont plutôt très bonnes et je crois que nous devons être rassurés de ce que, avec la détermination du gouvernement, les travaux prévus seront réalisés et à partir de là, nous vivrons mieux et nous conjuguerons au passé certaines anomalies, certains inconforts que ces pluies nécessaires nous causent lorsqu'elles viennent trop en abondance et parfois à contretemps.
0: Au nombre des mesures urgentes, est-ce qu'il ne serait pas aussi intéressant d'envoyer sur le terrain, dans les rues qui sont envahies par les eaux, voilà, des véhicules pour aspirer, des véhicules, des camions-citernes pour aspirer les eaux là où c'est un peu surabondant. Et puis, regarder sur la carte de circulation les voies de contournement et justement les améliorer dans l'urgence. Dans l'urgence.
1: Mais vous savez que par rapport à la liaison entre Calavi et Cotonou déjà, toujours dans l'anticipation, nous avons fait pas moins de deux ponts. Aujourd'hui, vous avez le pont de Concorde et vous avez celui de Carrefour dit Aglouza.
0: Oui, tout
1: Ça, c'était déjà des voies de contournement qui ont été réalisées dans la perspective des travaux qui devaient être réalisés à Djonou, mais également pour le confort de façon ordinaire
0: Oui.
1: de nos populations. Et maintenant,
0: Il y a des
1: la
0: ruelles pour
1: suggestion que
0: que.
1: vous faites, les mairies savent le faire. C'est d'abord le travail des mairies de le
0: Encore
1: faire.
0: faudrait-il attirer l'attention et les
1: Oh, je pense
0: interpeller.
1: qu'elles savent très bien et il y en a qui le font. Par ailleurs, là où on sait que les mairies n'ont pas les moyens de le faire, l'État a mis en place une solution structurelle à travers le fonds 4. Il y a un fonds qui est dédié à la prévention et à la gestion des catastrophes et autres risques. Et ce fonds a identifié une trentaine de nos communes qui sont susceptibles d'être inondées chaque fois que les pluies sont abondantes en raison de leur disposition naturelle, géographiquement parlant, où il y a les cours d'eau qui qui connaissent des creux à des moments donnés. Et grâce à ce fonds, il y a par exemple des équipements qui sont acquis, des barques pour intervenir en ces périodes-là et comment également évacuer les eaux ou réduire leur portée afin que les populations vivent ordinairement, même s'il pleut abondamment.
0: Alors,
1: Mais on attend de les
2: cependant,
0: voir se déployer.
2: justement, sur le même sujet, quel est votre regard sur nos comportements qui ne sont pas toujours éco-citoyens vis-à-vis de l'environnement? Il n'est pas rare de voir encore nos concitoyens boucher hein, les routes d'eau avec des ordures.
1: Malheureusement, cela s'observe encore par endroits et ça montre que c'est un enjeu collectif et nous devons tous y travailler, sensibiliser, éduquer, éduquer et éduquer encore. Il n'est pas rare, en effet, de voir aux abords de nos rues des populations sorties de chez elles ou bien des gens qui tiennent boutique venir et s'abaisser au niveau des regards,
0: Pour
1: tout
0: le
1: à
0: baignoire
1: fait
0: commun, vous parlez
1: les
0: des ouvertures sur
1: ouvertures
0: les caniveaux.
1: sur les caniveaux. Ils déversaient toutes sortes d'ordures, pas seulement les eaux. Vous avez des restes, vous avez des déchets solides et tout. Toutes choses qui, effectivement, avec l'accumulation, finissent par boucher les caniveaux et empêcher les eaux de circuler normalement. Et c'est une des causes aussi. C'est pour ça que certaines mairies qui ont les moyens et aussi la SGDS, la CIRAD, font le travail régulier
0: Pour
1: du
0: déboucher.
1: curage des eaux. Mais là où les équipes ne sont pas encore intervenues ou là où l'accumulation a été de trop, effectivement, il y a les eaux qui prennent possession des lieux et qui créent les dégâts. Donc, c'est un défi qui nous est lancé à tous de sensibiliser nos concitoyens qui ne comprennent pas toujours la portée des gestes inciviques qu'ils posent afin de leur comprendre que ces gestes-là peuvent à terme créer des nuisances à tout le monde, y compris à eux-mêmes.
2: Ozias, on va évoluer sur le temps
0: Absolument.
2: de décision du gouvernement. Monsieur le porte-parole, ce fut un mercredi heureux pour certains de nos concitoyens qui ont été désignés pour siéger au sein des institutions, notamment le Sénat, mais aussi le CES. Alors, comment convaincre les Béninois que ces choix reposent d'abord sur les compétences et non sur des considérations politiques?
1: Il y a des institutions qui sont par essence politiques, il y en a qui sont par essence techniques et il y en a qui ont besoin d'un alliage des deux, un peu de politique, un peu de technique. Et je crois que le CES n'échappe pas à cette règle-là. Le CES, il y a des politiques et il y a des techniques, il y a des professionnels. Parce que regardez les codes de provenance des membres du CES. Certains viennent du secteur de l'artisanat, d'autres de l'agriculture, d'autres sont des élus consulaires, ils viennent de la Chambre de commerce et d'industrie du Bénin, d'autres sont désignés par les partis politiques, d'autres encore par le chef de l'État. Mais dans tous les cas, même ceux qui sont des politiques ont un profil donné au plan académique, ils ont une formation. Donc, il ne faut pas, à mon avis, se préoccuper de savoir est-ce qu'ils répondent à des critères techniques ou exclusivement politiques. Ce qui doit nous importer maintenant,
2: Vous entendez quand même de ces
1: s'agissant du.
2: critiques qu'on essaye de faire tout pour caser des copains politiques au sein
1: Mais
2: des
1: non,
2: institutions, pour
1: si,
2: satisfaire
1: mais
2: les
1: non,
2: appétits politiques.
1: non, de ce point de vue-là, si quelqu'un a envie d'être casé, il sait ce qu'il a à faire. Regardez le gouvernement. Le président Wadaye a formé un gouvernement, le président Talon avant lui, et vous avez vu d'éminentes personnalités qui n'ont jamais.

0: tient le meilleur spécialiste de votre secteur d'activité, si vous n'appartenez pas à un parti politique, vous n'allez pas vous retrouver à l'Assemblée nationale. C'est ainsi, hélas. Sauf si demain, nous disons que même à l'Assemblée nationale, il faut faire un quota pour des techniciens. Et à partir de ce moment-là, vous irez voir quels sont les corps de métier qu'il faut aller intégrer et quels sont ceux qui ne devraient pas être intégrés. On n'en sortirait pas. Le Sénat, par essence, lui, il est davantage encore plus politique, mais alliant également de la technicité, parce que vous avez des anciens présidents de la République, des anciens présidents de l'Assemblée nationale, des anciens présidents de la Cour constitutionnelle, des gens qui ont été au commandement des forces de défense et de sécurité. Et si tout cet ensemble ne fait pas les 25 prévus, la différence est apportée par le président de la République et le président de l'Assemblée nationale. Donc, ceux qui ont été nommés pour aller au Sénat, si les membres de droit atteignaient le nombre de 25, les 14 personnes qui ont été désignées
1: Désiré.
0: mercredi ne l'auraient pas été. Voyez-vous? Donc, oui, pour que nous ayons des institutions pertinentes, efficaces, et cela me permet de revenir sur le CES.
1: D'accord.
0: Parlons-en. Il y a eu une réforme ambitieuse du Conseil économique et social pour en faire une institution davantage au service de la population et du développement de notre pays. Et nous avons vu comment, pendant le mandat transitoire qui s'est achevé là, l'équipe, avec son président en tête, a pris à cœur sa mission, a écumé notre pays, a tenu des rencontres avec les populations pour leur apporter le message de la République, des institutions, leur expliquer telle décision, telle loi. Ça montre l'efficacité d'une telle institution et désormais, la pratique ne devrait pas déroger à ce qui a été institué grâce à cette réforme. Et je crois que les populations apprécient bien de voir un Conseil économique et social plus proche d'elles et plus efficace aussi que cela n'a été par le passé. Et puis, je finirai avec le souci de rationalisation qui anime les dirigeants que nous avons aujourd'hui, notre pays dans son ensemble, parce qu'au-delà des dirigeants, c'est tout le peuple béninois qui va dans ce sens. On vient de modifier la loi sur le Conseil économique et social en lui intégrant les fonctions du médiateur de la
1: Médiateur.
0: République. Jusque-là, il y avait une institution à part, la médiature, mais désormais, on sait que le premier vice-président du Conseil économique et social va porter les responsabilités de médiateur de la République. Cela participe aussi donc du souci de rationalisation et d'efficacité de l'action publique au service de nos citoyens.
1: On entend bien les arguments, les explications que vous donnez sur notamment la question de la rationalisation des institutions et des ressources de l'État. On sait combien le gouvernement il est chatouilleux sur l'utilisation du denier public, du franc du contribuable. Mais justement, c'est sur ce détail que les citoyens continuent de renacler sur ce qu'ils considèrent comme le coût un peu onéreux des institutions de la République, telles que le CES, voire le Sénat. C'est vrai que le président du CES, Konrad Baghidi, a essayé de relever le défi. Hein. Il a essayé de tenir le pari du défi que le chef d'État lui a lancé pour montrer l'efficacité d'une institution qui s'est mise vraiment au service des citoyens en essayant de leur faire comprendre les lois qui sont prises pour améliorer son sort. Mais c'est un exercice que vous faites aussi au gouvernement, vous, le porte-parole, mais pas que. Il arrive bien souvent des séquences de la vie publique où le gouvernement, des membres de l'Assemblée nationale, des élus descendent sur le terrain pour faire ce qu'on appelait reddition de comptes. Ah, donc les citoyens se demandent pourquoi finalement on crée des institutions politiques pour utiliser par trop le denier public. Qu'est-ce que vous répondez à cette critique?
0: Mais vous observerez que ce sont des actions complémentaires. Le porte-parole du gouvernement, les ministres conseillers, quand ils ont l'occasion d'aller également sur le terrain à la rencontre de nos concitoyens, effectivement, font cet exercice. Mais nous sommes quand même quelques 13 millions de Béninois à minima. Le Conseil économique et social a l'avantage par ailleurs d'être délocalisé dans nos départements et donc d'avoir
1: Dans sa
0: plus
1: réforme.
0: de représentants de la population que le gouvernement. Le gouvernement, c'est 24-25 personnes. Le Conseil économique et social, c'est la centaine de personnes.
1: Donc on a l'énergie du porte-parole qui lui
0: Cela
1: aussi
0: ne suffira jamais.
1: il parcourt
0: Oui, mais cela ne suffira
1: tous les
0: jamais. Le
1: départements.
0: porte-parole du gouvernement, déjà, par exemple, ne parle pas toutes les langues du Bénin.

0: Il ne peut pas parler pertinemment partout à tous les Béninois, sauf à se faire assister chaque fois de traducteurs. Les membres du Conseil économique et social, à raison de leur provenance, qui fait que tous les départements sont représentés, pratiquement même toutes les communes sont représentées, quand ils vont sur le terrain, au-delà d'intervenir en français, peuvent faire directement l'exercice avec nos populations dans les langues les plus parlées afin que le message passe,
1: C'est ça
0: que la
1: l'intérêt de
0: compréhension
1: la proximité de
0: et
1: l'institution
0: cela a un
1: elle-même.
0: intérêt justement pour les populations parce que lorsqu'elles comprennent mieux, elles sont davantage civiques, elles sont davantage de bons citoyens et de bonnes citoyennes. C'est de ça qu'il s'agit.
1: Vous avez évoqué justement tantôt le souci de rationaliser les dépenses publiques. Alors cela n'a pas empêché quand même l'État à la mise en place du Sénat où on a fixé des critères qui font appel à des gens qui ont déjà servi la nation. Pour quels besoins? On continue encore par s'interroger sur l'utilité de cette institution et même sur son opportunité.
0: Je ne vois pas le lien. Même si vous preniez des novices, des gens qui n'ont exercé aucune fonction avant, et qu'on les mettait au Sénat, il faut bien leur payer le prix de leur travail. N'est-ce pas? Mais ici, vous avez des gens, comme vous dites, qui ont déjà exercé des fonctions et qui, pour certaines d'entre elles, ces personnes, ont une retraite. Donc imaginez bien que chacun aura ce à quoi il doit avoir droit et pas plus que ça. Et maintenant, encore une fois, ce qui doit nous préoccuper, c'est l'importance, l'efficacité de ces institutions sur la vie de notre pays. Qu'est-ce que ça nous apporte de plus? Nous avons eu l'occasion largement de parler du Sénat, de ce que cela va apporter de plus dans l'architecture institutionnelle de notre pays, mais également dans la stabilité du pays, l'entretien de la bonne cohésion, de l'unité nationale et plein d'autres vertus attendues du Sénat et de ses membres. Et je pense que les Béninois l'ont tellement bien compris qu'à un moment donné, ils se demandaient même quand est-ce que le Sénat sera finalement mis en place, est-ce que le président Wada va accélérer les choses pour que le Sénat enfin puisse être mis en place et commencer ses activités.
1: Là, vous parlez au nom de ceux qui espéraient y siéger.
0: Oh, pas forcément.
1: Mais c'est quand même au sein de cette opinion qu'on entend des critiques du genre, on prend les mêmes et puis on recommence. Voilà, depuis ces 30 dernières années, c'est des noms que nous avons entendus et qui sont revenus encore.
0: Surtout
1: Bien.
0: qu'on pensait que les réformes politiques du président Patrice Talon pour rationaliser la vie politique et la fonction politique, justement, pas au détriment du dîner du contribuable, eh ben, certains qui étaient à la retraite sont remis en selle.
1: Mais pourquoi vous vous priveriez d'expérience et d'efficacité de personnes qui ont eu l'occasion de faire leurs preuves? En l'espèce, s'agissant du Sénat, la loi a dit, donc prescription légale, les anciens présidents de la République. Bon, c'est des gens qu'on a déjà vus, qui ont fait leurs preuves. Mais la loi dit que ces personnes vont siéger au Sénat. La même loi dit que si vous avez été président de l'Assemblée nationale ou de la Cour constitutionnelle et que vous avez exercé au moins la moitié du mandat, vous êtes éligible
0: Éligible.
1: pour siéger au Sénat comme membre de droit. Et puis, il y a d'autres personnes, j'ai dit, notez-le bien, si à un moment donné de la vie du Sénat, les membres de droit atteignent les 25, il n'y aura aucun besoin d'aller chercher d'autres personnalités pour les compléter, comme nous avons vu hier. Mais comme il s'agit du Sénat, de cette instance de sages, comme on a eu l'occasion de l'expliquer, nous savons tous que l'expérience accumulée par ces personnes, qui en ont tellement vu, contribue à leur sagesse. Vous et moi aurions été appelés au Sénat, que justement l'opinion s'interrogerait pour dire, bon, si encore c'est un ou deux plus jeunes, mais qui ont un tel vécu qui peut apporter quelque chose, ça passerait. Mais si 5, 10 ou plus qui n'ont pas grande expérience de la vie s'y retrouvaient, on s'interrogerait légitimement sur, La pertinence de
0: comme
1: leur
0: vous le dites
1: choix.
0: là, la pertinence des choix. Exactement.
1: Alors, je comprends bien la logique de votre argumenté. Alors, ce n'est pas pour jeter de discrédit sur les choix qui ont été faits. Mais comment on s'assure que ces personnes qui, à un moment donné, ont occupé des postes, l'ont bien occupé, ont vraiment bien servi la République? Ce n'est pas parce qu'on a occupé un poste qu'on a été excellent, justement, au point aujourd'hui que l'État ait besoin de leur expérience.
0: Mais je vous retourne la question. Le
1: Non, mais
0: président Soglo,
1: vous avez fait des
0: il est
1: choix.
0: vivant. Le président Soglo, il est vivant. Et Dieu lui prête encore longue vie. Est-ce que ça a été un bon président pour le Bénin?
1: Oui, ça, à 16 exceptions près.
0: Le président Boni Yayi,
1: Le président
2: Oui,
1: Patrice
2: Moussa
1: Talon,
2: Bouriaï.
1: nos anciens présidents de la République, est-ce qu'ils ont rendu des services à notre pays?
2: Vous avez capté la relance vicieuse d'Éric.
1: Oui, qu'est-ce qu'il dit?
2: Non,
1: Le
2: après
1: président
2: l'exemple du
1: Boniaï.
2: président Soglo, et puis
1: Oui.
2: après le président Bolivia,
1: Oui. Oui. Après, c'est
2: vous
1: toujours
2: êtes.
1: relatif. Vous connaissez mon opinion sur la gouvernance du président Boniaï, mais ce n'est
2: Oui.
1: pas ça qui entre en ligne de compte aujourd'hui. La qualité en ce qui le concerne, c'est d'avoir été président de la République. Tous, en tant que Béninois, nous lui avons confié la gestion de notre pays. Qu'il ait bien fait ou pas, il a accumulé une telle somme d'expérience que son regard, son propos, ça va être utile au sein du Sénat. Le président Patrice Talon, il a beau avoir le bilan époustouflant qui est le sien, il y a des Béninois qui considèrent que son magistère n'a pas été positif, n'est-ce pas? Donc c'est relatif. Mais l'expérience que ces personnalités ont accumulée, leur vision plus large du fait de la position qu'elles ont occupée,
2: Valent qu'on les
1: font
2: appelle.
1: d'elles, des sages utiles à notre pays dans le contexte du Sénat tel que nous l'avons bâti. Quand vous allez ailleurs où l'expérience du Sénat existe, vous avez bien des pays où les anciens présidents de la République sont appelés d'office à siéger au Conseil constitutionnel, par exemple.
2: Bien sûr.
1: Il y en a qui considèrent, lorsqu'ils ont quitté le pouvoir dans un âge relativement encore frais, ils considèrent que le Conseil constitutionnel, c'est un garage politique et qu'eux veulent faire de la politique, ils ne vont pas siéger, en espérant un jour revenir aux affaires. Et puis le temps passant, ne revenant pas aux affaires, ils se résolvent finalement à aller siéger
2: Siéger.
1: au Conseil constitutionnel ou au Sénat ailleurs, comme ça existe.
2: Mais il n'y a pas que ces questions qui font jaser les citoyens. Il y a les décisions que le gouvernement prend aussi pour soulager justement la poche des citoyens par rapport aux services publics. Notamment la dernière décision prise par le gouvernement dans son dernier Conseil des ministres à date, c'est lié au coût harmonisé d'accès aux actes judiciaires. Concrètement, les citoyens veulent savoir. Je prends un exemple. Si un service, un acte judiciaire coûtait 1 000 francs par le procédé digital, aujourd'hui, il coûterait combien? Est-ce qu'on va du simple à la moitié?
1: Non, il coûterait pareil. Il se fait que depuis 2012, par exemple, il avait déjà été décidé d'harmoniser les prix de ces actes-là et autres services rendus ou délivrés par le ministère de la Justice. Parce que dans la pratique, vous pouvez voir que selon que l'on se trouve à Cotonou, à Parakou, à Porto-Novo, à Kandi, les coûts peuvent varier pour les mêmes actes délivrés par le même État. Malgré la décision d'harmonisation, qui a donné lieu à des actes concrets, il y a encore des disparités qui s'observent par endroit. Donc la décision du gouvernement, c'est de demander au garde des Sceaux de veiller à ce que cette harmonisation soit définitive et maintenant, pour préserver les deniers publics, rendre le paiement électronique comme seul mode de règlement de ces actes. Il se trouve que dans certaines de nos juridictions, dans certaines de nos administrations, il y a des agents de l'État qui se font intermédiaires entre les populations et la caisse. Et pour un acte qui coûte 1 000 francs, le citoyen peut être amené à débourser 1 500 francs, 2 000 francs, contre promesse de l'aider peut-être à vite avoir son acte alors qu'on lui fait de faux frais. Donc, par cette décision-là, nous voulons éviter les faux frais à nos concitoyens pour que l'acte qui coûte 1 000 francs ne lui reviennent pas à plus que 1 000 francs auxquels s'ajouteraient éventuellement les frais d'envoi et pas plus que ça. C'est la vertu de cette décision-là.
2: Donc concrètement, cette décision vise à permettre à mettre tous les citoyens, créer de l'équité, quelle que soit leur position sur le territoire, et ils payent le même prix pour
1: Tout à
2: le
1: fait.
2: même acte. Donc c'est bien
1: Mais
2: cela.
1: sur cette décision, le paiement électronique est présenté comme un outil de transparence. Alors faut-il comprendre qu'il existait encore des pratiques douteuses qui échappaient au contrôle de l'État?
0: Je ne vous le fais pas dire. D'ailleurs, cela a été mentionné dans le compte-rendu du Conseil. Vous savez très bien que sur la tête des humains, il y en aura toujours pour essayer de resquiller ou de contourner. Il y en aura toujours. Et mais l'administration a le devoir aussi de trouver les solutions pour sécuriser les données publiques et faciliter la vie aux usagers. C'est ce que nous avons essayé de faire à travers cette décision. Les deux gains, c'est faciliter la vie
1: à nos concitoyens dans leur démarche vis-à-vis de l'administration judiciaire et en même temps sécuriser les données publiques.
2: Pour aller jusqu'au bout de l'accès des citoyens aux services publics digitaux, est-ce que le gouvernement a pensé, par exemple, à aider les développeurs d'applications dans nos langues nationales, justement, à recourir à leurs services pour permettre à nos citoyens analphabètes de pouvoir facilement, justement, avoir accès aux services digitaux publics?
1: En mettant en place un ministère de la transformation digitale et de l'innovation, le président Rumel Ouadahi pense exactement comme vous venez d'exprimer votre réflexion et le ministre et ses équipes sont chargés justement de faire en sorte que dans les temps à venir, nous ayons le maximum de solutions possibles à offrir à nos concitoyens et à offrir au reste du monde aux besoins.
2: Éric Guédelon, il y a aussi une mesure visant la baisse des redevances pour accéder aux places des marchés.
3: Absolument.
2: Concrètement, qu'est-ce que ça va donner?
1: Oh, vous savez que quand on a construit les marchés modernes, qu'ils soient régionaux ou urbains, nous avions déjà fait une étude et discuté avec les marchands, généralement les femmes, puisqu'elles sont les plus nombreuses, pour voir quel devait être le niveau de redevance supportable objectivement par elles. Et c'est en tenant compte de ce qu'elles avaient indiqué que nous avions fixé les redevances. Et je dois souligner que les redevances retenues étaient largement en dessous de ce qui aurait dû être payé si on était dans la logique de faire supporter la construction des infrastructures à nos populations. Parce qu'il y a une part budget national et il y a une part aussi ressources extérieures collectées pour le faire. Et donc, on n'a pas appliqué les justes prix. Malgré cela, les femmes, les marchands en général, à l'expérience, disent que le niveau de redevance reste quelque peu élevé. Lorsque dans un marché, vous payez 300 francs par jour ou 600 francs par jour, il y en a qui considèrent qu'il aurait fallu être à 400 plutôt que 600. Et partout où le candidat Ouadahi est passé, et les femmes qui étaient présentes ont évoqué ce sujet. Et le président Talon avait déjà mis en place une équipe pour réfléchir à la question. Le président Ouadahi a renforcé cela et effectivement a regardé et dit, s'il faut que le gouvernement fasse un effort supplémentaire, comme ça a été annoncé justement dans le compte-rendu du Conseil, en demandant au ministre des Finances d'apporter un peu plus de subventions pour que on puisse réduire les redevances, eh bien que cela soit fait. Et effectivement, sur cette base-là, le gouvernement a demandé à la ministre du Commerce intérieur de voir avec ses équipes de l'ANAGEM
3: D'accord.
1: afin que les décisions subséquentes soient prises. Et l'ANAGEM a tout de suite réagi après, de sorte que quand vous allez désormais, pour compter du mois de juillet, dans les marchés, là où on paye 21 000 francs le mois, ça va être désormais 15 000 francs. Là où vous payez 18 000 francs le mois, ça va être désormais 12 000 francs. Dans les marchés régionaux où on payait 7 500 francs le mois, ça va être 5 000 francs. Et dans les mêmes marchés urbains, il y a des magasins, il y a des entrepôts, il y a des boutiques. Là également, les loyers sont revus à la baisse. Il y a par exemple des entrepôts qui coûtaient 2 millions 125 000 francs le mois, qui vont coûter désormais 1,5 million. Donc, on a renoncé à 625 000 francs le mois, par exemple, sur ces types de locaux.
2: Mais c'est à gagner sur la durée, sur la durée.
1: Pour nos populations, cela représente du pouvoir d'achat qu'on leur concède. Et l'État fait un effort supplémentaire en mettant les subventions qu'il faut parce que quand on regarde le standing de ces infrastructures, il faut quand même bien les entretenir pour qu'elles soient toujours plus attractives et qu'on puisse en réaliser aussi ailleurs, là où il n'y en a pas encore et où les attentes sont massives.
2: La baisse de la redevance peut stimuler l'envie de certains marchands qui n'avaient pas de place à en chercher à occuper. Est-ce qu'il y a d'autres programmes de construction de marché justement pour augmenter les places?
1: Déjà, dans la plupart des marchés, il y a de la place parce que souvenez-vous que nous avons fait généralement plus de place qu'il n'y en avait dans les marchés qui ont été reconstruits. Donc, il y a encore quelques places par endroit à prendre. Et le programme de construction de nouveaux marchés n'est pas achevé. Il y a bien des localités qui attendent aussi d'avoir leur marché.
2: marché.
1: Il y en aura dans les années à venir de nouveaux marchés.
2: Alors, c'est vrai que l'État parle de réduction. Est-ce que dans la démarche, on s'est quand même rapproché de ces bords d'âme au niveau des marchés pour savoir, peut-être en termes d'appréciation, à quel prix j'aurais aimé que l'État fixe ces tarifs? Peut-être que ce que l'État considère comme baisse, peut-être que ce n'est toujours pas le cas pour ces bords d'âme au niveau des marchés.
1: Non, bien sûr, je vous ai dit déjà à l'origine, elles ont été consultées. Les prix avaient été fixés de façon participative. On a discuté avec elles et on a fait une moyenne de tout ce qui a été avancé comme proposition par les vendeuses elles-mêmes. Aujourd'hui, je vous assure que avec les baisses qui ont été consenties et qui vont parfois jusqu'à hauteur de 40%, 30%, en tenant compte des différentes catégories de stands de boutiques, c'est très apprécié par les dames. Et la question a un vice, c'est qu'en fait, si on avait les moyens de dire, bon, ça va être gratuit pour tout le monde, c'est ce que vous aurez peut-être souhaité. Certaines parmi elles auraient souhaité ça. Si
2: Absolument.
1: on avait les moyens de dire que ça va être gratuit pour tout le monde, on l'aurait fait, mais nous ne sommes pas encore
2: À ce
1: aussi
2: niveau.
1: riches en tant que pays pour faire ça. Et le minimum qu'on demande à nos marchands, des marchands, c'est d'apporter leur contribution pour que l'État assure l'entretien régulier et le maintien en bon état de service de ces infrastructures afin que eux-mêmes et elles-mêmes continuent à avoir envie d'y aller, que les populations aient envie d'y venir et que, ailleurs où on n'a pas encore fait, et que nos populations les attendent, que nous puissions en réaliser aussi pour les autres qui n'en ont pas encore reçu.
2: Est-ce que la mesure concerne seulement Topa Yoyo
1: Non, avec ce que je viens de vous expliquer, vous comprenez, c'est aussi bien
2: Topa
1: Topa Yoyo, Topa Daho,
2: Tous les
1: les autres
2: marchés urbains.
1: marchés urbains
2: OK.
1: et les marchés régionaux,
2: Régionaux.
1: qu'il s'agisse de Glazoué, de Pau et ailleurs.
2: Alors, est-ce qu'on peut espérer avec ces baisses que cela peut avoir une influence au niveau du prix de produits dans ces marchés-là?
1: Ah bien, ça c'est une belle question et je vous enverrai poser la question aux marchandes et aux marchands dans
2: L'État
1: ces
2: peut faire un
1: marchés, parce que ah,
2: suivi.
1: ça c'est pas notre rôle. Mais
2: Nous ferons une
1: votre
2: surveillance enquête.
1: question elle est intéressante. Comme il m'arrive de chahuter souvent nos amis émigrants, vous savez que quand à Cotonou on n'avait pas encore d'aussi belles rues, et il y a des déplacements quand vous devez les effectuer, vous appelez un émigrant, il va vous dire la voie n'est pas bonne. Donc, ils vous tassent en conséquence.
2: C'est plus
1: Mais
2: fort.
1: depuis qu'on a de belles routes, ils ne vous disent pas, oh, les rues sont meilleures, maintenant on roule mieux, il y a moins de désagréments pour nos engins, et donc nous allons baisser les prix. Bon, j'espère que nos mamans, qui sont des gens honnêtes et braves, tiendront compte de cela aussi pour peut-être réduire leur marge bénéficiaire sur les produits afin que la mesure impacte l'ensemble de nos populations.
2: Dans son dernier conseil, le gouvernement a pris une mesure favorable au e-learning, au plan national pour développer l'accès au savoir dans l'espace éducatif public. Mais si, sous votre respect, le e-learning sans courant, sans Internet partout, c'est quasiment le bug learning ou le e-learning pour les seuls connectés.
1: Et même si nous avions déjà le courant partout, il y aurait des moments où, du fait des intempéries de toutes sortes, il y aurait des coupures. Ça n'empêchera pas le e-learning d'exister. Nous sommes dans une démarche futuriste, ambitieuse pour nos jeunes, leur offrir le monde à partir de chez eux. Parce que les ressources pédagogiques que le e-learning va permettre d'avoir à disposition ne seront pas que des ressources pédagogiques béninoises. Il y en a qui viendraient de partout le monde, fournis par les plus éminents spécialistes de leur secteur. C'est la perspective. En plus d'offrir à nos jeunes demain la possibilité de continuer à s'émanciper dans leur milieu naturel et objectif de vie, de leur éviter des tracasseries, c'est la perspective. Donc oui, aujourd'hui, le Bénin n'est pas encore électrifié de partout, mais cela ne peut pas être un obstacle dirimant à la mise en place de mesures ambitieuses qui facilitent la vie à nos populations. Les mesures subséquentes sont prises avec. Par exemple, là où ces amphithéâtres vont être ajustés, il y a, à côté du courant conventionnel, il va y avoir du courant alternatif avec du solaire, par exemple.

0: ou avec des groupes pour que, en cas de discontinuité dans la fourniture de l'énergie électrique conventionnelle, les activités ne s'arrêtent pas.
1: Donc le risque que cela puisse créer une forme d'inégalité, c'est un risque que l'État assume.
0: Déjà aujourd'hui, vous n'avez pas des universités dans chaque commune. Il y a des pôles. Et dans le cadre de ce programme-là, il y a des pôles qui ont été définis pour que les centres de mise en œuvre soient disponibles un peu partout sur le territoire national, au plus près de nos populations, autant que cela est possible. Si dans 10 ans, dans 15, dans 20 ans, il est possible d'avoir davantage de pôles encore plus près des populations, ça va être fait. Mais grâce à la qualité de la connexion qui s'améliore continuellement dans notre pays, on sait qu'aujourd'hui, vous pouvez rester chez vous, dans votre village, pas besoin d'aller à Parakou, pas besoin d'aller à Cotonou, à Calavi, ou à Kétou, ou à Bomé, en fonction de l'université dans laquelle vous êtes inscrite, pour avoir accès à beaucoup. Maintenant, si vous voulez aller dans les salles dédiées, vous allez vous déplacer pour y aller. Mais avec le e-learning, vous pouvez de chez vous accéder aux ressources pédagogiques.
2: Éric Guédenot, Monsieur le ministre porte-parole, restons volontiers à l'école, dans le giron de l'espace du savoir, pour vous demander si, dès la rentrée prochaine, les mesures prises favorables à la scolarisation des filles sera effective dès le premier jour.
0: Affirmatif. Ça fait un mois que la décision a été prise. Le ministre de l'enseignement secondaire et ses équipes, je le sais, sont à pied d'œuvre pour que la mesure soit effectivement appliquée à la rentrée de septembre 2026, afin qu'il ne soit exigé d'aucune fille, d'aucun parent de filles scolarisées dans nos écoles publiques, et notamment au secondaire, second cycle désormais, une quelconque scolarité. S'il y a des frais, ça doit pouvoir être les autres frais annexes qui sont habituels, mais pas de frais de
2: Scolarité
0: scolarité
2: directe.
0: exigés pour admettre les filles à l'école.
1: Alors, nous connaissons généralement de tradition les effets des mesures de gratuité dans la vie de nos concitoyens. Est-ce que l'État s'engage à accompagner les établissements, par exemple, qui peut-être vont connaître des effets effectifs peut-être doubles que ce qu'ils ont l'habitude d'avoir?
0: L'État jouera pleinement sa partition aux côtés, par ailleurs, des communes qui ont également une
2: Responsabilité.
0: responsabilité. Et depuis que la mesure est prise, je sais qu'il y a des communes également qui ont commencé à regarder en prospective qu'est-ce qu'il va falloir
2: Les
0: faire ici,
2: infrastructures.
0: tout à fait, ici ou là. Nous assumerons notre part de responsabilité et je ne doute pas que les communautés territoriales feront également leur part du job.
1: Alors, il y a un mois aussi en arrière, l'État a décidé de la mise en place de mécanismes de prise en charge au niveau de nos formations sanitaires. Un mois après, quel est le bilan que l'État fait?
0: Ah, belle question. Et je peux vous dire que, au regard du point disponible un mois après, la décision est d'une pertinence avérée. Le ministre de la Santé et ses équipes ont effectivement présenté au gouvernement un point d'étape qui montre le comportement de nos centres de santé, de nos hôpitaux, mais aussi de nos concitoyens qui ont été en situation de bénéficier de la mesure pendant la période. Vous noterez que sur une période de 3 à 4 semaines, nos hôpitaux publics, de façon générale, ont enregistré un peu plus de 12 000 cas d'urgence. Évidemment que nos concitoyens amènent en pensant que ce sont des urgences vitales. Et parmi elles, un peu plus de 4 000 ont été catégorisées et prises en charge comme étant des urgences vitales. Bon, ça fait à peu près le tiers. Cela demande aussi d'aller regarder encore de plus près pour la qualification, l'appréciation de l'urgence afin d'assurer la prise en charge optimale comme le gouvernement le demande. Et puis nous avons constaté aussi, en ce qui concerne le remboursement, puisque la mesure vise à s'occuper d'abord de sauver les
2: Les
0: vies
2: vies
0: et ensuite se préoccuper
2: avant le paiement.
0: de récupérer les
2: Les frais.
0: frais y afférents. Nous avons observé, d'après le point qui a été fait par le ministre de la Santé, qu'un peu plus de 70% de taux de recouvrement était quand même
2: Observer.
0: effectif. Donc, un tiers, encore 30% qui reste à recouvrer. Et donc, ça montre aussi que, tout en appréciant cette décision, nos concitoyens, dans leur grande majorité, comprennent aussi qu'il faut bien, quand on a fini de recevoir les soins, quand les spécialistes ont fini de nous sauver la vie, il faut mettre la main à la poche et payer ce que nous devons payer pour permettre à nos hôpitaux de tourner et de continuer à prendre en charge d'autres Béninois qui pourraient venir et peut-être même encore les mêmes qui ont été pris en charge qui pourraient revenir parce que la maladie ne prévient
2: Bien
0: pas,
2: pas, ouais.
0: dit-on. Donc, globalement, nos hôpitaux ont eu un comportement assez sérieux, assez efficace vis-à-vis des patients qui sont arrivés en demande de soins d'urgence et en retour, les patients eux-mêmes, dans leur grande majorité, ont eu l'attitude de bons citoyens qui est attendue d'eux.
1: Alors, je vois avec quel soulagement vous saluez le comportement de nos concitoyens. Et ça
0: Oui,
1: dit qu'au départ,
0: c'est
1: vous aviez des
0: essentiel,
1: doutes.
0: c'est
1: L'État avait des doutes,
0: essentiel,
1: c'est ça?
0: s'il vous plaît, c'est
1: L'État
0: essentiel
1: avait
0: parce
1: des
0: que
1: doutes
0: vous
1: sur la
0: évoquiez la
1: façon dont.
0: gratuité tout à l'heure, même quand on a parlé des espaces marchands, vous évoquiez la gratuité. Et on pouvait avoir des doutes parce qu'au départ, quand la mesure a été annoncée, il y a bien certains de nos
1: On
0: concitoyens
1: pensait que.
0: qui se sont rendus dans des centres de santé, par exemple, pour être concret, et quelqu'un est allé avec sa femme en travail. Et après, il dit au médecin qu'il ne va rien payer parce que, de toute façon, le gouvernement a dit que c'est gratuit, je ne paye rien. Et il a fait un peu d'histoire. Donc, on pouvait craindre que les uns et les autres, amalgamant, se disent, bon, tout est
1: À
0: gratuit.
1: tout
0: Non, on
1: propos.
0: n'est pas encore à l'étape du tout gratuit. Le jour où le Bénin sera suffisamment riche pour décréter que les soins dans les hôpitaux publics seraient gratuits pour tout le monde, je suis convaincu que les dirigeants qui seraient là en ce moment-là n'auraient aucune gêne à dire que c'est gratuit. Pour le moment, nous n'en sommes pas encore là, mais nous voulons que dans nos hôpitaux, nos compatriotes n'aient pas peur de s'y rendre parce qu'ils n'auraient pas d'argent sur eux, ou que quand ils vont y aller, ils ne soient pas pris en charge par les agents de santé simplement parce qu'ils n'auraient pas apporté de l'argent. Le président Ouédraogo et son gouvernement disent, vous soyez d'abord, vous sauvez les vies d'abord et ensuite vous vous préoccupez de récupérer l'argent. Et le comportement que nous avons noté est plutôt encourageant. C'est pour ça qu'il faut le souligner et rendre aussi hommage à nos concitoyens pour ce comportement vertueux, en espérant que les autres qui n'ont pas pu payer, ceux qui n'ont pas pu payer parce qu'ils sont de mauvaise foi, viendront payer. Ceux qui n'ont pas pu payer parce qu'ils n'en ont pas vraiment les moyens.
1: Les
0: J'ai eu
1: inconscients.
0: l'occasion d'expliquer par ailleurs que cela, le mécanisme ARCHE, avec la prise en charge des pauvres extrêmes et la prise en charge à moitié des pauvres non extrêmes, ce mécanisme pourra être mis en branle pour suppléer nos compatriotes qui, manifestement et objectivement, ne peuvent pas payer les frais. Mais ceux qui peuvent, même si dans l'immédiat ils ne peuvent pas, dès qu'ils arrivent à meilleure fortune, il faut qu'ils aillent payer pour permettre à nos hôpitaux de continuer à tourner.
2: En même temps, on espère qu'au bout de cette mesure, pour ceux qui, au-delà de ceux qui ont de la mauvaise foi, les indigents, le gouvernement s'attacherait à faire éviter à certains responsables d'hôpitaux ces mesures confiscatoires voilà, des malades qu'ils soignent et qui se retrouvent dans l'indigence de pouvoir faire face aux
0: Oh,
2: soins.
0: mais vous ne verrez plus ça, justement. Les hôpitaux en arrivaient là parce qu'ils faisaient face souvent à de la mauvaise foi. On sait bien qu'il y a des gens qui n'en ont pas les moyens, mais on sait aussi qu'il y a beaucoup qui, par mauvaise foi, ne se pressent pas de payer. Donc, les responsables d'hôpitaux qui le faisaient, ils reçoivent certes des subventions de l'État, mais ces subventions ne suffiront jamais pour leur fonctionnement. Si ça suffisait, tout serait gratuit. Donc, ils ont besoin aussi de faire du résultat. Et le résultat, c'est à côté des subventions que l'État donne, récupérer auprès des bénéficiaires des soins ce qu'ils doivent payer pour que leur centre de santé continue à tourner. Mais avec les mesures que nous avons annoncées là, il y aura de moins en moins de ces cas, et j'espère même qu'il n'y en aura plus du tout, où on dira que telle personne a été empêchée de rentrer chez elle parce qu'elle doit encore à l'hôpital. Ils trouveront les moyens de recouvrer leurs créances sur ces personnes.
2: Eric Guédelon, on finit, on a déjà
1: Un
2: accédé
0: dernier sujet
2: à
0: abordé
2: certaines
0: avec
2: parties. Il y a une mesure qui a été prise en faveur des cotonculteurs, des primes
1: Justement,
2: aux
1: absolument.
2: cotonculteurs.
1: Le gouvernement a compris que la croissance agricole doit passer aussi par l'encouragement qu'il faut pour les producteurs agricoles. En la matière, il y a des primes qui ont été fixées pour nos producteurs.
0: Tout à fait, ça remonte à
1: Un mois en
0: un
1: arrière.
0: peu plus d'un mois maintenant.
2: Oui.
0: Et vous voulez que je précise ou que je reprécise
1: Reprécise surtout.
0: à nouveau? Nous avons dit que pour les cotonculteurs, parce que c'est deux catégories que nous avons faites. D'abord, le coton. Et ensuite, ensemble, le riz, le soja, le cajou.
2: Absolument.
0: Pour les cotonculteurs, nous avons dit que pour une production nationale d'au moins 700 000 tonnes, en dehors du prix d'achat du coton homologué qui aura déjà été payé, les cotonculteurs gagneront 10 francs par kilogramme produit. La mesure, c'est intéressant que nous avions une approche et bon nombre de nos cotonculteurs comprenaient également de cette façon que, comme nous avions déjà fait au moins 700 000 tonnes de coton sur plusieurs saisons, donc ce n'est pas un objectif inatteignable. Donc nous considérions que si on fait 1 million de tonnes demain, les 300 000 tonnes qu'il y a en plus seront impactées. Mais le président Ouadraogo a dit non, c'est toute la production qui bénéficie de la mesure. De sorte que si nous faisons 700 000 tonnes, en dehors du prix qui aura déjà été payé, 10 francs par kilogramme, soit tantôt 7 milliards de francs CFA supplémentaires, iraient dans les poches de nos cotonculteurs. Si nous faisons 1 million de tonnes, donc c'est 10 milliards de francs CFA supplémentaires qui iraient dans les poches de nos cotonculteurs. C'est ça le sens de la mesure. Et par rapport au cajou, au riz et au soja, là nous avons visé les quantités livrées aux usines en tenant compte de leur capacité de transformation installée au moment où la décision a été prise. Ce qui veut dire que pour la campagne agricole 2026-2027, s'agissant du cajou, si les usines ont reçu 200 000 tonnes de cajou, la prime exceptionnelle s'applique
2: Aussi.
0: au profit de ceux qui ont livré le cajou. Si elles ont reçu, s'agissant du soja,
2: Enfin,
0: les
2: livrer
0: 450 000 tonnes.
2: produit, vous voulez dire, produit le cajou.
0: Non, là, ce n'est pas la production qui est visée.
2: Ah, d'accord.
0: C'est les quantités livrées
2: Livrer
0: aux usines.
2: aux
0: Parce que
2: usines.
0: nous sommes déjà, c'est ça la différence avec le coton. S'agissant du
2: Du
0: cajou,
2: cajou,
0: on est peut-être aujourd'hui autour de 300 000 à 350 000 tonnes.
2: oui.
0: Mais les usines ont en capacité de transformation installée pour 200 000 tonnes. Donc, si sur les 300 et quelques mille ou 400 et quelques mille tonnes de cajou que nous produisons collectivement, les 200 000 tonnes ont été livrées aux usines,
2: Effectivement, oui.
0: il y a la prime qui s'applique pour les 200 000
2: Les
0: tonnes.
2: 200.
0: Le soja, nous sommes déjà aujourd'hui dans les 600 000 tonnes, mais les capacités de transformation des usines installées, c'est 450 000 tonnes. Donc, si sur l'ensemble de la production,
2: C'est livré.
0: les usines ont reçu les 450 000 tonnes, la prime s'applique pour les 450 000 tonnes. Et
2: Une
0: pour le
2: façon aussi
0: riz,
2: de garantir les
0: pour
2: matières
0: le riz,
2: premières aux
0: c'est
2: usines.
0: 350 000 tonnes. Or, nous avons déjà une production nationale de riz qui dépasse les 500 000 à 600 000 tonnes. Donc là aussi, lorsque les usines ont reçu 350 000 tonnes de riz pour tenir compte de la campagne visée, la prime s'applique également.
2: Également. Eh bien, merci pour vos explications sur la décision prise par le gouvernement pour améliorer le sort commun, mais également sur les questions d'actualité telles que celle de l'inondation qui nous prend et qui empoisonne un peu notre quotidien. 2, 3, 4 heures parfois de marche sur les routes avant d'atteindre les services. Merci d'être passé pour apporter ces éclairages. Éric Guédelon,
1: Merci à vous, Osias
2: c'était toujours un
0: Sousounou.
2: plaisir. Merci à
0: C'est
2: vous.
0: moi qui vous remercie.
2: Merci
0: Et
2: beaucoup.
0: rassurez-vous, par rapport aux inondations, cette situation sera bien derrière nous. Déjà, c'est tellement conjoncturel aujourd'hui, mais dans les années à venir, ce sera derrière nous, sinon vraiment résiduel.
2: Ainsi a parlé le ministre porte-parole du gouvernement face aux téléspectateurs de BNN TV et de Canal 3. Merci d'être passé. Eh bien, on vous regarde faire et on vous relancera au cas où les promesses ne seraient pas tenues.
0: À votre disposition, avec le même plaisir.
2: À bientôt.
0: Merci.

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2: Il est 22h.
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1: Et aller prendre une autre femme.
0: Une autre femme, oui.
1: Non, non. Juana, oh, pero mamá se sa. 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Pero je ne pleure pas, ça me fait mal parce que mes frères souffrent. Papa ne demande plus rien à maman. Papa est parti, on ne voit plus papa. T'as vu, Tiga?
0: Oui.
1: On doit m'en aller, on vit mes tonnes, on l'aigre. Koi. À toi, mais vos sous, Emida. Parce que non, dans nous, mais vos sous, eh bien, pour village, on va voir. Papa a raté village, il est en l'année. À ça, il est doyé.
0: Et claque, j'aime bien.
1: À ce nom de moi.
0: Eh oh, mais il est timbé, on donne à Ménia.
1: Hein?
0: Et Béripoña, il y a mon. Fais-nous un mot aussi.
1: Ah.
0: Fais-nous un mot pour claque, j'aime ton nom, dan.
1: À ce nom à tout le papa. Vileo, à la fin, et bien.
0: Yon joue, nous en avons.
1: Papa, à ce nom de moi, mon ancien béri. Papa, bade de la roi, ni de l'eau, à la tête de l'eau de l'eau.
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1: Mais moi, on s'est déjà le filet.
0: Ah ah.
1: 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À cause de vidé à Dido dans l'air, dans le pont, bien.
0: Le Saint-Marie, dans le pont, oui.
1: Et l'autre, il y a un ami, l'autre, il y a un peu de l'eau.
0: Et quand il y a?
1: Il y a un neuf, le Dido, et madame, beaucoup, il y a un cadavre, le Dido, et c'est bien. Et j'étais tombé, tout le temps, je dis, il y a un vidé de l'eau, pour le pont.
0: Et vous, c'est, vous, d'où, ma va, tout le monde, d'où, n'a-ou?
1: Papa. Au vieux rouge, vieux rouge représenté la commandifiée. Bonjour, nous, au vrai vieux, à ma cambio, vieux, à belle bibliothèque, le vieux, les premiers vieux, ma cambio, à belle vive, nous, à l'air comme un studio vieux. 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Papa, vous avez la cause de mes vrais vieux. 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Mais tu n'as pas dit que tu es un peu plus de temps pour que tu aies un peu plus de temps. Mais quand tu es un peu plus de temps, et nous avons dit que tu es un peu plus de temps, maman t'a quand même.
0: Aïe.
1: Et tu as un peu plus de temps. Et tu es un peu plus de entretenu ton nombre de voyages.
0: Anikane.
1: Il y a un peu plus de violets rouvés.
0: Violets rouvés.
1: Et il y a un violet à jamais. 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Est-ce que vous pouvez être assis tout roué, papa? Soke. Soke, tu es soke. Soke, tu es soke. Soke, tu es soke. Yé, tu n'es pas aidé à mon monde, il y a un peu d'éducation, il y a un peu d'éducation. Papa, il y a un peu d'éducation. Donc, il y a un peu d'éducation. Il y a un peu d'éducation, il y a un peu d'éducation. 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
1: 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Bon fête de paix, nous n'y en avons pas encore.
0: 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Quoi? Bon fête de paix, temps est bien. L'on y est. 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
3: Merci à tous de nous rejoindre dans le débat matinal. Pour interagir, écrivez-nous par WhatsApp au 01 97 17 76 20 sur notre page Facebook Expression Libre. Monsieur Lasbagidi et Monsieur Adrien Moussou sont avec moi en studio pour l'animation de Expression Libre, bien évidemment. Nous parlons aujourd'hui de la reine xénophobe en Afrique du Sud avec le rapatriement d'Africains dans ce pays. Monsieur Lasbagidi, bienvenue, bonjour.
4: Bonjour Romain, bonjour à tous.
3: Phénomène nouveau ou spectaculaire?
4: Non, je crois que ça commence par devenir un peu cyclique. Cette situation que vivent nos frères africains chez leurs autres frères africains du Sud. Ceux-là qui quand même ont traversé des périodes très difficiles et qui ont reçu le soutien de tout le peuple africain en cette période, et qui a valu effectivement des années de prison à Nelson Mandela, et qui est devenu quand même célèbre, et qui n'a jamais admis cette injustice et qui était observée en Afrique du Sud. Je veux parler de l'apartheid, qui en a payé le prix avec bien d'autres Sud-Africains qui ont perdu la vie dans cette lutte. Et finalement, ils ont eu gain de cause et l'apartheid a été aboli. Et le président Nelson Mandela, qui n'est pas quelqu'un qui est attaché au bien matériel, mais qui ne tient simplement qu'à certaines valeurs et au combat qui l'a poussé à vivre cette situation pendant plus de 2 décennies. Il a fait seulement un mandat, il a bien voulu laisser le pouvoir à un autre. Malheureusement, je crois que la relève n'est pas en train d'être assurée, et sa mémoire est en train d'être profanée, et ça on peut l'affirmer, puisque si des Africains en viennent à foutre dehors leurs frères africains dans ces conditions-là, ce qu'on est en train d'observer, c'est presque insoutenable. Donc, cela a commencé petitement. On avait pensé que c'est des questions ponctuelles, des questions d'humeur, des questions de mal compréhension. Mais chemin faisant, on se rend compte que c'est carrément une xénophobie qui commence par être très chronique en Afrique du Sud. Ce qui est très dommage. Donc, on ne peut pas avoir vécu ce qu'ils ont traversé là et vouloir l'appliquer à ses propres frères. Rien ne pourrait l'expliquer. Même si ils ont des choses à reprocher à leurs frères africains, je ne pense pas que ce soit la réponse appropriée qu'ils sont en train d'utiliser aujourd'hui.
3: Monsieur Adrien Moussou, bonjour.
5: Bonjour Romain, bonjour amis auditeurs et auditrices.
3: Les pays africains ayant soutenu en ces années-là, les frères sud-africains devraient-ils regretter?
5: Non, pourquoi regretter? C'était un combat noble en ces années-là où il fallait coûte que coûte prêter main forte aux frères sud-africains noirs, mis carrément en quarantaine par le système d'apartheid qui sévissait dans ce pays-là. Vous comprenez bien que les pays africains, la plupart, n'est-ce pas, ne devraient pas rester bras croisés face à ce phénomène de la parfait de l'art. Donc, il n'y a pas à regretter, parce qu'aujourd'hui, il y a une certaine haine xénophobe qui ne dit pas son nom. Mais au contraire, les pays africains qui ont pris d'aller au secours des frères noirs sud-africains, si c'était à refaire, ils le referaient, M. Choky. Donc, il n'y a pas à regretter tout ce qui avait été fait, les soutiens sous différentes formes accordés à nos frères sud-africains. Donc, M. Choky l'a rappelé, Nelson Mandela, ah oui, c'est cette icône-là, non? Eh oui, justement. Et puis, il a tenu, il a tenu. Et après 27 années de prison, a pu finalement connaître la liberté. Donc, un mandat, et il est parti, insistant pour qu'il n'y ait nullement de règlement de compte, M. Choky. Donc, vous comprenez que normalement, ceux-là, ces frères sud-africains qui aujourd'hui menacent leurs autres compatriotes africains, compatriotes d'autres pays africains, de quitter le territoire, devraient pouvoir se rappeler, ne serait-ce que cet idéal prôné par Nelson Mandela, à défaut de tout l'idéal, un pan, cet idéal-là, M. Choky, le vivre ensemble. Oui, certains prennent peut-être prétexte de ce que certains de nos frères et sœurs d'autres pays africains seraient des sans-papiers, M. Choky, quand même. Donnez-leur quand même le temps de se mettre en règle, non? C'est aussi ça, la problématique de l'instant par rapport à ce vilain spectacle-là auquel nous assistons en Afrique du Sud.
3: Monsieur Gwagidi, il se dit que certains instigateurs de l'apartheid étaient à la base de ce qui se passe.
4: Bon, il faut quand même en avoir les preuves. Il faut en avoir les preuves. Quel que soit le mobile, je crois que cela ne se justifie pas. Cela ne se justifie pas. Maintenant, qu'est-ce qui pourrait pousser cela? Est-ce que c'est pour montrer que les Africains noirs sont incapables de se gérer ou de gérer leur pays? Qui pourrait... Maintenant, même si on le fait, eux autres, eux-mêmes, ceux-là qui sont, seraient instrumentalisés, est-ce qu'ils... Ils ont la mémoire aussi courte que cela. Donc, cette thèse-là ne m'inspire pas beaucoup. Maintenant, à supposer que les gens soient même sans papier, il ne revient pas aux citoyens lambda de faire ce contrôle et d'en décider de la suite qu'on doit donner à cela. C'est l'autorité qui contrôle les papiers, c'est la police qui contrôle les papiers, et quand vous n'êtes pas à jour, et elle vous dit les conditions à tenir, soit vous êtes automatiquement expulsé par des canaux appropriés, ou bien vous donne un délai de conformité. Donc moi, je ne crois pas que ce soit entre les populations qu'on veuille se régler ce compte-là, non. Ce serait un prétexte, puisque si vous avez séjourné déjà plusieurs années dans un pays, et on n'a pas eu le temps de, vous n'avez pas eu le temps de réunir tous les documents nécessaires pour justifier votre statut dans ce pays. Et on vous doit le chemin emprunté. Le cas contraire, vous choisissez vous-même de repartir chez vous simplement. Mais tel que ça se passe, non, cela n'aura rien de papier. Non à jour, ou bien que les gens n'aient pas disposé de papier. Quoique nous sommes quand même en Afrique, évidemment. C'est là qu'on a mis dans notre tête aussi. On dit, et vous êtes sans papier. Quel type de papier ils auraient voulu que les gens fassent? Moi, au titre de séjour, je n'en sais rien. Mais les pousser à la conformité, je souscris beaucoup plus à cela. Ce à quoi on assiste là n'aurait rien à voir avec ce que l'organisation de l'immigration au plan international et même au plan régional aurait accepté. Et ça, c'est de la méchanceté, c'est de la sauvagerie, excusez, à la limite, mais cela n'a rien de légal. Donc, il faut que l'autorité publique agisse et que ne soient pas les citoyens eux-mêmes qui veuillent régler leurs propres comptes.
3: Monsieur Riamoussou, certains disent que Nelson Mandela n'aurait pas eu le courage de prendre toutes ses responsabilités face aux Blancs.
5: Je comprends, prendre ses responsabilités face aux Blancs. Oh là là, certains vont jusqu'à dire que, à l'instar de Robert Gabriel Mugabe, il aurait fallu qu'il prie, que Nelson Mandela prie un certain nombre de décisions, lui arracher même des terres, une sorte de balle. Non. Vous avez dit tantôt, vous avez rappelé tantôt l'idéal de Nelson Mandela, l'un des idéaux, je dirais, de Nelson Mandela, le vivre ensemble. Et Nelson Mandela, sorti de prison, n'a pas voulu régler des comptes. Vous comprenez bien? Bon, pour quelqu'un qui a cet idéal-là, vous comprenez bien que est-ce abrupto, on ne saurait prendre un certain nombre de décisions. Vous comprenez bien? La violence par la violence, du tac au tac, œil pour œil, dent pour dent. Nelson Mandela ne s'est pas inscrit dans ce registre-là, M. Choki. Ayant été édifié par les vicissitudes, par les différentes situations exécrables qui ont été les siennes, et puis avec à la clé 27 années de prison, vous comprenez bien que celui-là, qui, bon, se disait peut-être, avant qu'il soit libéré, se posait, j'allais dire, des questions par rapport à son sort. Après avoir été édifié par tout ce qu'il a vécu là, voyez-vous celui-là encore, dans ce rôle-là, prenant les responsabilités, allant dans ce sens-là, pour lesquels, bon, certains aujourd'hui disent oui, bon, si tout ça se passe aujourd'hui, c'est parce que Nelson Mandela a été laciste. Moi, je dirais, aurait été laciste dans les lieux place. Il devrait quand même mettre de l'eau dans leur vin, non? Donc, non. Je ne pense pas qu'on puisse véritablement imputer ce qui se passe là à Nelson Mandela. Monsieur Choki.
3: Monsieur Sébastien Rossou dit que le comportement des Sud-Africains étonne plus d'un. Au moment de l'apartheid dans ce pays, tous les Africains s'étaient levés comme un seul homme pour dire non. Quelle mouche les a piqués? L'Union africaine doit réagir. Monsieur Bagidi, faut-il faire le même reproche à ses successeurs?
4: Non, mais je pense que l'esprit n'est pas d'aller jusqu'à ce niveau. Le problème, le combat a été fait. Et même si justice n'aurait pas été totalement rendue, le pouvoir est revenu dans les mains du peuple noir africain, sud-africain. Et il leur revenait quand même d'organiser le pays dans le sens qui leur aurait plu, mais sans vouloir aller vers la même décision que Robert Mugabe a dû prendre chez lui. Est-ce que c'était ce qu'il fallait? Non. C'est qu'ils ont manqué peut-être un peu plus d'ambition, simplement. Et ayant pris la relève, ils n'ont pas analysé tous les contours. Et ils n'ont pas intégré toutes les difficultés des peuples sud-africains, ils n'ont pas su mettre le peuple sud-africain au travail. C'est aussi ça. Et ils ont pensé que tout était déjà préparé pour eux. Et puis bon, il faut qu'ils aillent s'attabler simplement. Et ce qui ne devrait pas être le cas. Donc, les autres successeurs ont manqué. Puisque Nelson Mandela, visiblement, n'avait pas le temps de régler tous ces détails. Donc, on ne pouvait pas lui reprocher cela. Il a préparé le terrain. Et il leur a laissé la main à eux de suivre, d'assurer la continuité et de rester dans cet esprit-là et de remettre le peuple sud-africain. Moi, le gros souci, c'est qu'on n'a pas pu remettre le peuple sud-africain noir, bien entendu, on n'a pas pu le remettre au travail. Et quand le champ était un peu libre, les autres sont venus, qui ne sont pas des Sud-Africains, bontains, sont venus, et qui ont travaillé parce que c'est un pays qui, en ce moment-là, a besoin quand même d'assez de main-d'œuvre, assez d'acteurs qui pourraient aider quand même à relever un peu plus l'économie. Eux, ils sont restés dans cette politique, ce qui leur a profité probablement. Mais aujourd'hui, ils estiment que ils sont venus profiter, effectivement, du pays. Un peu comme s'il y avait de l'argent quelque part, ils sont allés ramasser. Non, ils ont travaillé. Ils ont travaillé pour avoir ce minimum-là qui, aujourd'hui, crée un peu de convoitise et de jalousie. Donc, moi, il va falloir que le gouvernement sud-africain sorte et d'abord ramène ces violents-là à leur place et dise clairement

0: aux populations sud-africaines ce que qu'on attend d'elles en termes d'accompagnement au décollage de l'économie de ce pays-là plutôt que de jouer à cette hypocrisie parce qu'on ne voit pas suffisamment le gouvernement intervenir pour faire arrêter ce qui se passe là et qui n'est pas admissible pour des peuples africains qui ont traversé une fois encore cette situation et qui l'appliquent à leurs frères. Moi, je crois que c'est insoutenable. Il va falloir effectivement que l'Union africaine très rapidement se lève et interpelle le gouvernement sud-africain afin que des mesures rapides soient prises.
1: Monsieur Adrien Moussou, l'ancien président Mbeki serait monté au créneau pour dénoncer ce qui se passe présentement. N'est-ce pas déjà rassurant?
2: Oh non, bon, rassurant, non, d'assurance point, mais c'est ce que je dirais. Je dirais que c'est une réaction qui vient un peu tardivement parce que ce n'est pas hier que ça a commencé. Il y a des mois là que des indices probants faisaient état de ce qu'il pourrait avoir. Pareille situation fâcheuse, monsieur Choki. Nous aurions souhaité que M. Thabo Mbeki, successeur de Nelson Mandela, montât au créneau avant qu'il ne soit trop tard. Présentement, il est trop tard. Pour quelle assurance? M. Gbagdi vient de le dire. Il revient au président actuel Cyril Ramaphosa de rappeler à l'ordre ses compatriotes. Mais il le fait, mais je ne sais pas, il n'y a pas encore cette fermeté-là. Il n'y a pas encore cette fermeté-là. Vous comprenez bien? Il tient un discours, le lendemain, on voit que la situation va s'aggravant, monsieur Choki. On est où là et on écoute où? Qui est le patron, qui est le président de la République, monsieur Choki, à se poser cette question? Non, non, il n'y a rien de rassurant là. Il leur faut trouver la solution judicieuse, encore que le mal, il est fait, monsieur Choki. Le mal, il est fait, sérieusement fait. Donc, je ne veux pas croire que ce soit les serpents qui se mordent de la queue, monsieur Chokima. Ne perdons pas espoir.
1: Monsieur Bouakidi, que pourra encore l'Union africaine?
0: Non, beaucoup de choses. L'Union africaine fait beaucoup de choses. L'essentiel est qu'elle se lève très rapidement pour interpeller. C'est pas qu'elle va agir directement dans le pays, non. Il faut qu'il prenne langue avec les dirigeants sud-africains pour les amener à déployer un peu plus de forces de sécurité pour protéger ces étrangers-là en griffe qui sont sur leur territoire et qui sont dans l'insécurité, dans la peur, dans la désolation et qui sont dépouillés de tout ce qu'ils ont pu construire et réunir depuis plusieurs années et qui sont même violentés. Donc, ils peuvent quand même les interpeller et puis un sommet extraordinaire, ce ne serait pas de trop pour revenir sur la question pour qu'une bonne résolution applicable sorte. Ce n'est pas un sommet au cours duquel on pourra simplement se voir parler, tenir un discours, sortir une déclaration. Non, pas du tout. Il faut quand même une équipe de suivi qui serait mise en place pour accompagner directement le peuple sud-africain à arrêter ça et faire montrer au peuple sud-africain que ce qu'ils font là, ils le font contre eux-mêmes. Parce que c'est simplement l'espace géographique qui nous sépare. Qu'ils se regardent et qu'ils regardent eux-mêmes, ils constateront. Hier, vous aviez estimé que ceux de la peau blanche vous ont brimé, ils vous ont dépouillé, ils vous ont maltraité. Et aujourd'hui,
1: Aujourd'hui.
0: vous faites la même chose contre ceux-là qui ont la même couleur pour que vous. Je crois que c'est pas très réfléchi de mon point de vue. Donc, il faut que l'Union africaine, oui, qui peut beaucoup de choses. Et je crois que c'est la raison, c'est l'une des raisons pour lesquelles l'Union est en place. Lorsqu'il y a un foyer. Et quelque part, il faut quand même aider à aller éteindre. Donc, l'Union africaine, et je crois qu'ils ont même géré le secrétariat général déjà une fois ou plusieurs fois déjà. Donc, moi, je pense que très rapidement, on devrait se prononcer sur la question, mais les dirigeants actuels sont fortement interpellés. Ce semblant de réaction qu'on observe là ne pourrait pas permettre d'arrêter tout de suite la série.
1: Monsieur Adriamoussou, cette situation pourrait-elle compromettre les relations entre l'Afrique du Sud et certains pays africains?
2: Oui, à y prendre garde, monsieur Choki, à y prendre garde, à y prendre garde. Eh oui, comme le disait tantôt monsieur Nesbagidi, mais c'est en ces genres d'occurrence, en ces genres d'occasions que nous devrons voir nos organisations sous-régionales, régionales, continentales prendre l'initiative. Cela vaut un sommet extraordinaire de l'UA, des chefs d'État et de gouvernement, des pays membres de l'UA, ce qui se passe là, en Afrique du Sud, M. Choki. Ah oui. Ben, bon, pour des choses qui n'ont pas si grande importance, oh là là, on se dépêche de convoquer des sommets. En amont même, l'UA avait déjà amené ce genre de débat ici, concernant, bien évidemment, des aspects donnés. En amont, on aurait pu quand même, on aurait pu dépêcher pourquoi pas des émissaires auprès du président sud-africain, mais comme nous savons si bien le faire dans nos pays africains, permettre à ces émissaires-là, aux chefs de délégation, d'intervenir, orbiter Torbi, pour faire comprendre à ces sud-africains noirs-là que il leur faut désamorcer la bombe, là, monsieur Choki. Mais rien n'a été fait. Et maintenant, je ne peux pas croire que nous soyons en train de pleurer sur de leur répondu, monsieur Choki. En tout cas, nous autres patientons d'en savoir davantage par rapport à l'initiative que prendra l'Union africaine.
1: Monsieur Nesbagidi, conclusion.
0: Non, nous souhaiterons que des voix puissent s'élever très rapidement pour aider à arrêter ce qui se passe en Afrique du Sud aujourd'hui, qui ne concerne pas que les ressortissants d'un seul pays, mais c'est plusieurs pays qui sont menacés. Donc, raison de plus pour que l'Union africaine réagisse très rapidement et que les autorités sud-africaines prennent la mesure de la situation plutôt que de faire ce semblant de sortie.
1: Monsieur Adrien Boussou.
2: Oui, l'heure est à l'urgence. Et cette urgence-là, c'est ce que nous disons tantôt. Et il va falloir que non seulement le président sud-africain, Cyril Ramaphosa, prenne lui vraiment ses responsabilités. Certains sont en train de mettre des conjectures. Il lui fallut que Mandela prit certaines options radicales face aux Blancs. Nous ne tournons pas autour du pot. Et il ne l'a pas fait. Et M. Gbagbo fait bien de nous expliquer, effectivement, il venait d'arriver. Il y avait des priorités. Au fait, ça, ce n'était pas une priorité de l'heure. Là. Il a juste fait 4 ans, il a balayé le terrain. Ses successeurs, Tabombe, qui Zuma, et puis maintenant, c'est Ramaphosa. Que devront-ils faire? La balle est dans leur camp.
1: Bonne journée à toutes et à tous. À demain.
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